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0: Ouais, d'accord.
1: Quand j'étais tout petit, je suis allé au guignol, et je voyais les autres enfants qui riaient très très fort quand il y avait des coups de bâton. 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
1: L'essentiel de l'actualité, la canicule de fin juin a provoqué une très forte surmortalité en Île-de-France. Selon Santé publique France, près de 3000 décès ont été enregistrés entre le 22 et le 28 juin, soit une hausse de 122% par rapport à la normale. Plus de 8 victimes sur 10 avaient plus de 65 ans. L'agence sanitaire rappelle que les conséquences de la chaleur peuvent se manifester plusieurs jours après des épisodes caniculaires. Les orages de jeudi ont été exceptionnels en France. Plus de 20 000 éclairs ont été recensés dans le pays, faisant du 16 juillet la journée la plus foudroyée de l'année selon Météo-Orage. L'Auvergne-Rhône-Alpes a été la région la plus touchée devant la Bretagne et la Nouvelle-Aquitaine. Un nouveau suspect a été interpellé dans l'enquête sur l'incendie criminel dans le quartier des Moulins à Nice. Il avait coûté la vie à 7 membres d'une même famille en 2024. Âgé de 25 ans, l'homme est soupçonné d'avoir servi d'intermédiaire dans la préparation de l'attaque. 6 personnes sont désormais écrouées dans ce dossier et 2 suspects, dont le commanditaire présumé, sont toujours recherchés. Enfin en cyclisme, Mauro Schmidt a remporté la 13e étape du Tour de France ce vendredi à Belfort. Il s'est imposé au sprint devant le Colombien Harold Terrada après une échappée de plus de 16 km. Troisième de l'étape, le Britannique Tom Pidcock réalise une bonne opération au classement général.
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4: Bonjour à toutes et à tous, bienvenue à la chronique emploi-recrutement de RGB. Je suis Jacques-Alexandre Reynard, votre expert en recrutement local du Mercato de l'Emploi. Aujourd'hui, je voudrais donner un conseil aux entreprises qui recrutent. Ce sujet est une question classique dans le monde du recrutement, à savoir, faut-il ou non mettre le salaire proposé pour le poste dans une offre d'emploi ? Je vous brosse le tableau avec une image pour vous illustrer mes propos. Imaginez que vous voulez acheter une nouvelle voiture hybride, vous vous renseignez sur les différentes offres et caractéristiques des marques de véhicules. Vous avez repéré 3 véhicules de 3 marques différentes dont les caractéristiques vous plaisent bien. Vous prenez contact avec 3 vendeurs. Le premier vous propose un véhicule avec un prix affiché très clair et qui est dans votre budget. Le second vendeur vous propose un prix avec un prix qui est très au-dessus de votre budget et qui vous est donc inaccessible. Le dernier vendeur vous propose une voiture, mais l'offre tarifaire n'est pas claire. Vous ne comprenez pas bien le prix et ce qu'il comporte, et de fait, cela ne vous inspire pas confiance. À votre avis, quel véhicule vous allez acheter ? Premier, bien sûr. Eh bien, cette image, vous pouvez la transposer à une offre d'emploi. Plus celle-ci est claire, y compris avec les éléments de salaire, plus vous aurez la chance d'attirer de bons candidats en phase avec le poste. Mon conseil est de mettre une fourchette de salaire suivant l'ancienneté. Soit les prétentions salariales du candidat se trouvent dans la fourchette, et dans quel cas, c'est tout bon, soit les prétentions salariales du candidat sont bien au-dessus, et auquel cas, il ne répondra pas à l'annonce, et cela vous évitera de perdre du temps avec un candidat qui, de toute façon, n'intégrera pas votre équipe. Voilà, j'espère que mon conseil vous aura été utile. Je vous dis à la semaine prochaine.
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0: 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Il est 7h.
1: Bonjour à tous, l'essentiel de l'actualité avec la canicule qui persiste dans le sud-est. 7 départements en vigilance orange canicule aujourd'hui. Les Alpes-Maritimes qui rejoignent le Var, les Bouches-du-Rhône, le Gard, l'Hérault et les 2 départements corses. Le mercure va encore s'affoler et atteindre les 40 degrés par endroit sur le pourtour méditerranéen. Beaucoup de monde sur les routes d'ailleurs pour ce troisième week-end des vacances d'été. C'est rouge sur tout le pays dans le sens des départs aujourd'hui. Beaucoup de perturbations notamment sur les axes menant vers le sud-est et la façade atlantique. C'est orange pour les retours le long de la Méditerranée et sur un large quart nord-ouest. Demain, ça restera orange pour les départs sur la moitié est du pays et ce sera vert partout ailleurs. Plusieurs semaines après l'attaque à la bombe à Monaco, l'Ukraine a diffusé les images de vidéosurveillance de la tentative d'assassinat qui remonte au 29 juin dernier. Une explosion qui a fait 3 blessés, dont un oligarque ukrainien. Pour rappel, la poseuse de bombe présumée a été retrouvée morte en Ukraine. Les 2 commanditaires présumés, eux, ont été arrêtés. Parmi eux, un membre du renseignement militaire ukrainien. Et en foot, on joue la petite finale de la Coupe du Monde ce soir. La France va affronter l'Angleterre à Miami. Une équipe de France qui devrait être pas mal remaniée pour son ultime match de la compétition, mais surtout le dernier de l'ère des champs. Coup d'envoi à 23h.
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2: Bonjour à tous. Certains aliments et boissons

sont connues pour favoriser le sommeil, mais d'autres sont à bannir avant d'aller se coucher. Pour tomber facilement dans les bras de Morphée, suivez nos conseils. Le café comme le thé et les colas sont à éviter trop tard dans la journée et a fortiori le soir avant de se coucher puisqu'ils contiennent tous de la caféine, laquelle empêche l'endormissement mais nuit aussi à la qualité du sommeil et dont les effets peuvent durer jusqu'à 6 heures après ingestion. Comment ? Elle fragmente le sommeil et induit des micro-réveils. Le sommeil est plus léger et moins riche en sommeil lent profond, décrit l'Institut du sommeil et de la vigilance, l'INSV. Résultat, un sommeil moins réparateur. Autre boisson à éviter, l'alcool, qui produit un effet en deux temps. D'abord, il facilite l'endormissement en favorisant le relâchement du tonus musculaire, mais il induit ensuite une instabilité du sommeil avec des éveils nocturnes fréquents et une insomnie en fin de nuit. Les plats épicés contiennent un composant actif du piment, qui allonge la digestion et dérègle la température du corps, ce qui rend difficile l'endormissement. Les viandes rouges sont très riches en protéines et favorisent la production d'adrénaline et de dopamine, les hormones de l'éveil. C'est pourquoi il vaut mieux les réserver au repas du midi. Plus votre repas sera lourd, plus votre digestion sera longue et potentiellement difficile, ce qui risque d'affecter la qualité de votre sommeil. Évitez donc tartiflettes, fondues et autres gratins dauphinois au dîner.

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3: Bonjour, bonjour à tous. Dans l'actualité, la canicule persiste dans le sud-est. 7 départements vigilance orange aujourd'hui. Les Alpes-Maritimes rejoignent le Var, les Bouches-du-Rhône, le Gard, l'Hérault et les deux départements Corse. Le mercure va encore s'affoler sur le pourtour méditerranéen avec des maximales attendues jusqu'à 40 degrés par endroit. Beaucoup de monde sur les routes aujourd'hui également pour ce troisième week-end des vacances d'été. C'est rouge sur tout le pays dans le sens des départs. Beaucoup de perturbations, notamment sur les axes menant vers le sud-est et la façade atlantique. C'est orange pour les retours le long de la Méditerranée et sur un large quart nord-ouest. Demain, ça restera orange pour les départs sur la moitié est du pays et ce sera vert partout ailleurs. Et qui dit départ en vacances dit souvent voiture. Et oui, selon un sondage Ipsos, ça reste l'un des moyens de transport préférés des 16-24 ans. Un symbole de liberté, d'autonomie et de réussite sociale, Alex Gauthier.
4: Oui, l'étude révèle que 84% des jeunes rêveraient de posséder une voiture haut de gamme, s'ils en avaient les moyens, c'est bien plus que les générations plus âgées. Le principal frein est financier. Entre le permis de conduire, le prix d'achat du véhicule, l'assurance et le carburant, beaucoup préfèrent attendre d'avoir une situation plus stable avant de passer le cap. Plus largement, 91% des Français ont au moins une voiture dans leur foyer. Autre enseignement, 64% disent encore prendre du plaisir à conduire et 1 sur 2 reconnaît avoir déjà éprouvé un attachement sentimental pour une voiture. Mais au moment de choisir un véhicule, la sécurité est le premier critère devant le coût d'utilisation.
3: Merci Alex. Plusieurs semaines après l'attaque à la bombe à Monaco, l'Ukraine a diffusé les images de vidéosurveillance de la tentative d'assassinat qui remonte au 29 juin dernier. Une explosion qui a fait 3 blessés, dont un oligarque ukrainien. Pour rappel, la poseuse de bombes présumée a été retrouvée morte en Ukraine. Les deux commanditaires présumés, eux, eh bien, ont été arrêtés. Parmi eux, un membre du renseignement militaire ukrainien. Des incendies monstres au Canada, 200 feux de forêt hors de contrôle qui étouffent le nord-est des États-Unis et New York avec un épais nuage de fumée toxique, de quoi menacer directement la finale de la Coupe du Monde de foot prévue demain au stade du New Jersey. Ce soir, en tout cas, on joue la petite finale de la Coupe du Monde. La France va affronter l'Angleterre à Miami. Une équipe de France qui devrait être pas mal remaniée pour son ultime match de la compétition. Et l'enjeu est clair pour les Bleus, décrocher la troisième place pour le dernier match de l'ère des champs. Coup d'envoi de la rencontre ce soir à 23h. Voilà pour l'essentiel de l'actualité. C'est la fin de ce flash. Excellente journée à tous.
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5: Le 11 mai 1893, Henri Desgranges établit le record de l'heure. Desgranges, un nom célèbre dans l'univers de la petite reine. Tout de suite, son histoire. Restons dans le domaine du vélo et parlons d'Henri Desgranges. Lui, le cyclisme sur piste, il en connaît un rayon, sans mauvais jeu de mots. Mais c'est sur les routes de France que sa postérité va s'écrire. Desgranges pousse ses premiers cris à Paris le 31 janvier 1865. C'est à la fin du 19e siècle qu'il va se passionner pour la petite reine, sur la piste tout d'abord, où il tente et réussit même à battre quelques records, dont celui de l'heure. L'heure, une épreuve d'endurance. Et l'endurance, c'est son dada à Henri. Mais pas que, Desgranges se destine à devenir journaliste, en même temps de son activité de directeur de vélodrome. Le vélo dans la peau, véritablement. À l'aube des années 1900, il devient le directeur du quotidien sportif L'Autovélo, et c'est en 1903 que tout s'accélère pour Henri Desgranges. En compagnie de quelques collaborateurs, de son réseau et avec l'appui de son journal, il va être l'instigateur de ce qui deviendra la plus grande course cycliste du monde, je parle là du Tour de France. Nous sommes là au début du mois de juillet 1903, lorsque la première grande boucle s'élance avec une soixantaine de participants prêts à avaler les 2400 km qui composent le parcours de cette édition originelle. Il chapeautera ainsi la course jusqu'au début du second conflit mondial en 1939. Henri Desgranges disparaît en 1940, mais encore aujourd'hui sa mémoire se retrouve tous les étés, car si on observe bien le maillot jaune durant le Tour de France, on peut apercevoir apparaître deux lettres sur ce maillot, un H et un D, tout bonnement les initiales d'Henri Desgranges. Allez, on se donne rendez-vous demain pour d'autres histoires d'un jour avec Mémoire Sport.
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0: voler et atteindre les 40 degrés par endroit sur le pourtour méditerranéen. Beaucoup de monde sur les routes d'ailleurs pour ce troisième week-end des vacances d'été. C'est rouge sur tout le pays dans le sens des départs aujourd'hui. Beaucoup de perturbations notamment sur les axes menant vers le sud-est et la façade atlantique. C'est orange pour les retours le long de la Méditerranée et sur un large quart nord-ouest. Demain, ça restera orange pour les départs sur la moitié est du pays et ce sera vert partout ailleurs. Plusieurs semaines après l'attaque à la bombe à Monaco, l'Ukraine a diffusé les images de vidéosurveillance de la tentative d'assassinat qui remonte au 29 juin dernier. Une explosion qui a fait 3 blessés, dont un oligarque ukrainien. Pour rappel, la poseuse de bombes présumée a été retrouvée morte en Ukraine. Les 2 commanditaires présumés, eux, ont été arrêtés. Parmi eux, un membre du renseignement militaire ukrainien. Et en foot, on joue la petite finale de la Coupe du Monde ce soir. La France va affronter l'Angleterre à Miami. Une équipe de France qui devrait être pas mal remaniée pour son ultime match de la compétition, mais surtout le dernier de l'ère des champs. Coup d'envoi à 23h.
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3: et Gaëtan.
1: Salut Gaëtan, tu savais que les torches marines étaient en train de disparaître ?
3: Oui, j'avais entendu parler des déchets qui étouffaient les tortues, mais sans plus.

0: Alors oui, c'est entre autres la pollution marine qui tue les tortues via l'éjection des déchets en plastique dans la mer.
1: J'ai vu dans de nombreux documentaires que les tortues pondaient beaucoup d'œufs, surtout sur les plages.
0: C'est pas faux. Mais actuellement, à cause des littoraux qui sont beaucoup trop bétonnés, elles ne peuvent plus y accéder.
1: Pourtant, il y a beaucoup de place sur les plages, non ?
0: Il y en a assez, mais pour nous. Quand elles voient la foule, elles s'enfuient et ne peuvent pas déposer leurs œufs. Et puis, imagine qu'on les écrase.
1: Ça serait pas possible de les déposer dans l'eau, plutôt ?
0: Non, parce qu'elles ont besoin de protéger leurs œufs des prédateurs et de les cacher de la chaleur en les mettant dans le sable.
1: C'est vraiment dommage que l'homme ait cet impact-là sur les tortues.
0: Bah, figure-toi que même en restant dans l'eau, elles risquent la mort. Maintenant, les bateaux de pêche ont des filets tellement grands qu'ils raclent le sol pendant de longs moments, empêchant les tortues de remonter pour respirer.
1: Mais en termes de chiffres, ça représente quoi ?
0: C'est plus de 175 espèces menacées en termes de tortues marines et terrestres.
1: Attends, donc les tortues terrestres sont aussi menacées ?
0: Alors du coup, oui, les tortues terrestres sont aussi menacées, surtout dans leur phase d'hibernation en été. Pendant cette phase, elles se cachent sous les arbres ou dans des trous, mais avec la déforestation ou les incendies, cela peut les réveiller.
1: On peut agir à notre échelle contre ça ?
0: Oui, il y a des associations comme la WWE qui protègent leurs habitats pour les protéger en grande partie contre le braconnage et leurs prédateurs naturels.
1: Oui, mais même avec une protection, est-ce qu'elles arrivent quand même à se reproduire ?
0: Alors du coup, oui, elles pourront se reproduire avec une protection, mais à cause du réchauffement climatique, ça ne sera que des femelles.
1: Logiquement, s'il y a plus de femelles, c'est bénéfique, car ce sera égal à avoir plus de pontes.
0: Alors oui et non. Certains experts croient qu'entre 76% et 93% des tortues de mer pourraient être des femelles d'ici 2100. Ce qui est problématique, c'est qu'il n'y aura pas assez de mâles.
1: Donc ça mènerait à l'extinction des tortues marines et terrestres ?
0: Oui, mais il y a beaucoup plus d'espèces menacées à cause du réchauffement climatique, pas
1: oui,
0: que des tortues.
1: J'avais entendu parler d'autres espèces comme le panda ou même le requin blanc.
0: Alors ça va beaucoup plus loin que ça. C'est plus de 40 000 espèces menacées.
1: J'avais vraiment pas conscience qu'on était à un stade si avancé et si critique. Est-ce qu'il y a des choses qu'on peut faire pour ralentir ça, voire même arrêter ?
0: Alors oui, il y a vraiment plein de petits gestes au quotidien qui permettent d'améliorer ça, mais on en parlera la prochaine fois si ça t'intéresse.
1: À bientôt.
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1: Bonsoir Caroline, alors toutes les bonnes choses ont une fin, c'est la dernière chronique coup de projecteur de cette saison. Qu'est-ce que vous nous proposez pour terminer l'année en beauté à Utopia ?
2: Alors, on est très heureux de pouvoir convier nos spectateurs, les fidèles, mais aussi toutes celles et ceux qui ne nous connaissent pas. Ce sera l'occasion de faire connaissance. On vous invite donc à un fiesta de fin de saison. Ce sera le vendredi 3 juillet à partir de 19h, donc à Utopia Saint-Ouen-l'Aumône. Et à cette occasion, donc, on vous prépare, comme tous les ans, une magnifique tombola. Donc, quand même, le premier prix est une saison entière gratuite à Utopia pour une personne. C'est-à-dire que l'heureux ou l'heureuse gagnante aura une carte VIP, pourra venir voir autant de films qu'il ou elle le souhaitera sur la saison août 2026 jusqu'au juillet 2027. Donc voilà, c'est quand même un beau cadeau. Et puis surtout, ce sera l'occasion de pouvoir découvrir un film en avant-première. Cette année, on est très heureux d'avoir obtenu l'avant-première du film de Martin d'Arondeau et Bertrand Huscla, que vous connaissez peut-être, qui fait des vignettes très très drôles. Le film s'appelle De la comédie française et c'est un film tout à fait réjouissant. C'est une comédie qui se passe exclusivement donc à la comédie française, avec exclusivement des comédiens de la comédie française, et c'est à la fois drôle, intelligent, voilà, ça nous semblait être le film parfait pour finir l'année. Et puis le film a l'avantage aussi de ne durer qu'1h15, ce qui va nous laisser toute la soirée pour ensuite manger tous ensemble une part de paella qui sera faite en direct de la place Pierre Mendès France. Donc il faut venir pré-acheter vos places aux caisses d'Utopia, mais si vous vous décidez au dernier moment, il y a de fortes chances qu'il y ait encore de la place. Voilà, donc ça c'est le dernier et premier gros événement. Et nous avons aussi un événement dimanche 5 juillet, un petit déjeuner iranien. C'est une séance unique en hommage à Marjane Satrapi qui nous a quittés trop prématurément. Donc on était très très triste de cette disparition. Donc voilà, on voulait lui rendre hommage en passant l'un des films emblématiques de sa carrière, qui est bien sûr Persepolis, tiré de son propre roman graphique. Et on aura également notre députée Aïda Adizadeh qui sera présente, puisqu'elle est présidente du groupe d'amitié France-Iran à l'Assemblée nationale. Voilà, donc c'était aussi important pour nous de rendre hommage à cette grande artiste disparue. On terminera par une autre avant-première le mercredi 8 juillet d'un film qui a été présenté à Cannes, qui a été unanimement salué, qui a eu le prix du scénario. C'est le film Notre Salut qui nous plonge dans la France collabo, et c'est avec un Swan Arlo absolument magistral. Donc ça, ce sera le 8 juillet. Et puis on finira l'année également sur un film à la fois jeune public mais qui touchera toutes les générations. C'est un film qui a fait l'unanimité aussi au sein de nos équipes lors du dernier festival de Cannes. C'est un film d'animation. Ça s'appelle Le Corset et c'est un film à la fois très drôle, très touchant. Donc on vous invite vraiment à venir le jeudi 16 juillet à 14h30 et ce sera aussi l'occasion d'offrir aux plus jeunes de nos spectateurs un goûter.
1: Et alors Utopia, vous fermez comment pour les vacances et surtout vous rouvrez quand pour la rentrée ?
2: Alors nous serons fermés effectivement du 29 juillet au 18 août et on réouvrira les portes donc mercredi 19 août avec une programmation de malade, puisqu'il y aura bien sûr sur la prochaine Gazette la Palme d'Or, entre autres.
1: Merci et bonnes vacances.
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0: Elle est éclatée la soirée là, non? Après on est pas obligé d'y aller si tu veux. Ouais, mais tu les connais tous ou pas? Non, tu connais pas ça, c'est bon. Ok. On va boire un verre quand même.
1: Vas-y, ok.

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1: Bonjour à toutes et à tous, bienvenue à la chronique emploi-recrutement de RGB. Je suis Jacques-Alexandre Reynard, votre expert en recrutement local du Mercato de l'Emploi. Aujourd'hui, pour la chronique emploi-recrutement de RGB, ma consoeur Émilie Garcia a épluché les statistiques et les tendances du marché de l'emploi dans le Val d'Oise pour vous guider, chers auditeurs, dans vos recherches d'emploi. Tout d'abord, sachez que le Val d'Oise compte plus de 600 000 actifs et un taux de chômage de 7,9%. Il y a plusieurs secteurs particulièrement dynamiques qui recrutent en ce moment. La préparation de commandes et le magasinage, le transport de marchandises, le nettoyage de locaux et les services à la personne. Mais d'autres secteurs aussi, comme la vente en habillement et accessoires, sont aussi à la recherche de personnel. Ces entreprises qui recrutent sont pour l'essentiel à taille humaine. En effet, 70% des offres d'emploi proviennent d'établissements comptant moins de 10 salariés. Cela signifie des environnements de travail souvent plus conviviaux et une proximité avec les équipes dirigeantes. Au niveau de la formation, sachez que celle-ci joue un rôle clé dans l'accès à l'emploi. Au troisième trimestre 2023, plus de 5500 demandeurs d'emploi ont suivi une formation dans le Val d'Oise. Parmi eux, plus de la moitié ont retrouvé un emploi dans les 6 mois suivant la fin de leur formation. Parmi les meilleurs secteurs, on note les domaines de la production industrielle, du transport et de la logistique qui affichent un taux de retour à l'emploi impressionnant de 60%. Enfin, sachez que dans le Val d'Oise, vous avez de nombreux événements et job dating organisés, comme le Forum de l'emploi de Cergy-Pontoise, qui réunit chaque année près de 80 entreprises du territoire. Pour y avoir tenu un stand l'année dernière, je peux témoigner du réel dynamisme des entreprises qui recherchent de nouveaux talents. En résumé, le Val d'Oise offre un marché de l'emploi dynamique avec de multiples opportunités, notamment dans les petites structures et certains secteurs en pleine croissance. La formation continue se révèle être un atout majeur pour accéder à ces opportunités. Alors, si vous êtes à la recherche d'un emploi, dites-vous bien que vous êtes sur un territoire très dynamique et que si vous avez suivi une bonne formation dans un secteur qui vous plaît, vous devriez avoir assez facilement un bon job à la clé. Allez, bonne recherche et à la semaine prochaine.
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0: 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Il est 9h.
1: Bonjour à tous, l'essentiel de l'actualité. Attention, si vous prenez la route aujourd'hui, on attend beaucoup de monde pour ce troisième week-end des vacances d'été. C'est rouge sur tout le pays dans le sens des départs aujourd'hui. Beaucoup de perturbations, notamment sur les axes menant vers

0: en ciblant des bases à Bahreïn et en Jordanie et annonce dans le même temps que deux pétroliers ont explosé sur des mines dans le détroit d'Ormuz, une information démentie par Washington. Et en foot, on joue la petite finale de la Coupe du Monde ce soir. La France va affronter l'Angleterre à Miami. C'est l'ultime match des Bleus dans la compétition, mais surtout le dernier match de l'ère des champs. Coup d'envoi à 23h.
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0: 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Il est 10h.
1: Bonjour à tous, l'essentiel de l'actualité. Attention, si vous prenez la route aujourd'hui, on attend beaucoup de monde pour ce troisième week-end des vacances d'été. C'est rouge sur tout le pays dans le sens des départs aujourd'hui. Beaucoup de perturbations, notamment sur les axes menant vers le sud-est et la façade atlantique. C'est orange pour les retours le long de la Méditerranée et sur un large quart nord-ouest. Il va falloir du temps. Les ossements retrouvés jeudi sur les indications de Cédric Jubilard sont en cours d'analyse. Mais l'identification serait rendue compliquée par l'acidité du sol où il se trouvait. Pour rappel, Cédric Jubilard a reconnu avoir tué sa compagne, Delphine, et enterré son corps près de Cagnac-les-Mines, où il vivait. L'infirmière était portée disparue depuis décembre 2020. Tension maximale au Moyen-Orient. Pour la 7e nuit consécutive, les États-Unis ont mené des frappes en Iran. Bilan, au moins 3 morts. Téhéran a riposté de son côté en ciblant

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2: Bonsoir Caroline, alors toutes les bonnes choses ont une fin, c'est la dernière chronique coup de projecteur de cette saison. Qu'est-ce que vous nous proposez pour terminer l'année en beauté à Utopia ?
3: Alors, on est très heureux de pouvoir convier nos spectateurs, les fidèles, mais aussi toutes celles et ceux qui ne nous connaissent pas. Ce sera l'occasion de faire connaissance. On vous invite donc à un fiesta de fin de saison. Ce sera le vendredi 3 juillet à partir de 19h, donc à Utopia Saint-Ouen-l'Aumône. Et à cette occasion, donc, on vous prépare, comme tous les ans, une magnifique tombola. Donc, quand même, le premier prix est une saison entière gratuite à Utopia pour une personne. C'est-à-dire que l'heureux ou l'heureuse gagnante aura une carte VIP, pourra venir voir autant de films qu'il ou elle le souhaitera sur la saison août 2026 jusqu'au juillet 2027. Donc voilà, c'est quand même un beau cadeau. Et puis surtout, ce sera l'occasion de pouvoir découvrir un film en avant-première. Cette année, on est très heureux d'avoir obtenu l'avant-première du film de Martin Darondo et Bertrand Huskla, que vous connaissez peut-être, qui fait des vignettes très très drôles. Le film s'appelle De la comédie française et c'est un film tout à fait réjouissant. C'est une comédie qui se passe exclusivement donc à la comédie française, avec exclusivement des comédiens de la comédie française, et c'est à la fois drôle, intelligent, voilà, ça nous semblait être le film parfait pour finir l'année. Et puis le film a l'avantage aussi de ne durer qu'1h15, qui va nous laisser toute la soirée pour ensuite manger tous ensemble une part de paella qui sera faite en direct de la place Pierre Mendès France. Donc il faut venir pré-acheter vos places aux caisses d'Utopia, mais si vous vous décidez au dernier moment, il y a de fortes chances qu'il y ait encore de la place. Voilà, donc ça c'est le dernier et premier gros événement. Et nous avons aussi un événement dimanche 5 juillet, un petit déjeuner iranien. C'est une séance unique en hommage à Marjane Satrapi qui nous a quittés trop prématurément. Donc on était très triste de cette disparition. Donc voilà, on voulait lui rendre hommage en passant l'un des films emblématiques de sa carrière, qui est bien sûr Persepolis, tiré de son propre roman graphique. Et on aura également notre députée Aïda Adizadeh qui sera présente, puisqu'elle est présidente du groupe d'amitié France-Iran à l'Assemblée nationale. Voilà, donc c'était aussi important pour nous de rendre hommage à cette grande artiste disparue. On terminera par une autre avant-première le mercredi 8 juillet d'un film qui a été présenté à Cannes, qui a été unanimement salué, qui a eu le prix du scénario. C'est le film Notre Salut qui nous plonge dans la France collabo, et c'est avec un Swan Arlo absolument magistral. Donc ça, ce sera le 8 juillet. Et puis on finira l'année également sur un film à la fois jeune public mais qui touchera toutes les générations. C'est un film qui a fait l'unanimité aussi au sein de nos équipes lors du dernier festival de Cannes. C'est un film d'animation. Ça s'appelle Le Corset et c'est un film à la fois très drôle, très touchant. Donc on vous invite vraiment à venir le jeudi 16 juillet à 14h30 et ce sera aussi l'occasion d'offrir aux plus jeunes de nos spectateurs un goûter.
2: Et alors Utopia, vous fermez comment pour les vacances et surtout vous rouvrez quand pour la rentrée ?
3: Alors nous serons fermés effectivement du 29 juillet au 18 août et on réouvrira les portes donc mercredi 19 août avec une programmation de malades, puisqu'il y aura bien sûr sur la prochaine gazette la Palme d'Or, entre autres.
2: Merci et bonnes vacances.
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2: 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Il est 11h.
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2: Voilà deux stars de l'athlétisme qui se sont croisées forcément dans les couloirs des stades. Aujourd'hui, elles célèbrent toutes les deux leur anniversaire. La première, c'est Merlaine Otte. Née en Jamaïque le 10 mai 1960, elle va connaître une carrière exemplaire en termes de longévité. Naturalisée slovène au début des années 2000, elle va accomplir ses plus grands faits d'armes avec son pays de naissance. Entre 1980 et 2012, année de sa retraite, Merlaine connaîtra quasiment tous les succès. Elle qui est surnommée Golden Lady, championne du monde notamment, du 200 mètres ou encore du relais, elle restera toutefois fanny de tout titre olympique, accédant tout de même à 9 podiums durant sa riche carrière. Elle, la sprinteuse qui connut une rivalité sur les pistes avec une certaine Marie-Josée Pérec. L'autre star, elle a été championne olympique. Elle, cette étoile de l'athlétisme mondial, c'est Jonathan Edwards. Le triple sauteur britannique détient le record du monde de la spécialité avec un triple bond de 18,29 m qui lui permet de décrocher notamment le titre mondial à Göteborg en 1980. Double champion du monde, l'or olympique, il a dû attendre ses derniers jeux disputés en 2000 à Sydney. Le Goéland, son surnom, a vu le jour le 10 mai 1966 à Londres. Allez, on se donne rendez-vous demain pour d'autres histoires d'un jour avec Mémoire Sport.
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2: Bonjour à tous. Les personnes atteintes de la maladie cœliaque vivent souvent dans la crainte d'ingérer du gluten par accident, même dans des situations inattendues comme un simple baiser. Mais embrasser son ou sa partenaire présente-t-il des risques ? La maladie cœliaque est une maladie auto-immune qui touche 1% de la population et se caractérise généralement par des troubles digestifs, notamment des douleurs abdominales, des indigestions et des diarrhées. Chez les patients atteints de la maladie cœliaque, l'ingestion de gluten provoque des lésions intestinales, même si elle ne provoque pas de symptômes immédiats. Tout le monde s'inquiète de la présence de gluten dans les plats servis au restaurant, expliquent des chercheurs de l'Université Columbia à New York. Mais personne n'a vraiment étudié ce qui se passe après un baiser. Afin de comprendre s'il existait un risque réel, les scientifiques ont recruté 10 couples, chacun avec un ou une partenaire atteint de la maladie cœliaque. Première étape, le ou la partenaire non cœliaque mangeait 10 crackers salés contenant du gluten, puis le couple s'embrassait pendant 10 secondes. Seconde étape, le partenaire buvait un verre d'eau avant le baiser. Bonne nouvelle, dans les deux cas, les chercheurs ont constaté que le transfert de gluten mesuré dans la salive était minime chez la majorité des participants. En fait, le taux de gluten détecté était toujours inférieur aux limites autorisées pour les produits étiquetés sans gluten. Cette étude vient donc rassurer les patients atteints de la maladie cœliaque, mais aussi toutes les personnes souffrant d'une sensibilité au gluten.
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6: Tous les ans. Peut-être que je ne vais pas trouver aucune en revenant. Mes poireaux, ma salade, à tous les ans. L'année dernière, c'est ma grande marmite avec mon trépied et mes jacinthes dedans. J'ai rien entendu et c'était sous ma fenêtre de chambre. Hein? Bah, ils viennent voir ça dans la journée. Puis alors, comme il y a des lampadaires, je suis dans le coin de rue, il y a des lampadaires, on voit tout ce qui se passe. J'ai bien dit à ma voisine, je lui ai donné mes clés. Je lui ai dit, mais tu ne trouverais peut-être pas de tomates en revenant, mais tant pis. Je lui ai dit, pourvu qu'il attrape la courante avec. Moi, j'avais dit, depuis l'année dernière, j'avais dit. Et moi, bon, j'ai même dit à plusieurs, pourvu qu'il attrape la courante avec. C'était peut-être pour faire la confiture. Je ne sais pas. Ah, mais il y a toujours eu un des... Et c'est souvent pas des gamins, hein. Nous, on habite, on a toujours perdu des légumes. Alors, pas du début qu'on est venu, mais longtemps après. On ne sait pas qui c'est qui le fait. Un jour, on venait à Nantes chez les parents Arnaud. Alors, on avait plein de salades. Mon mari dit, on ne va pas la tirer ce soir, la mettre dans la voiture, on fera demain matin. Alors, demain matin, mais demain matin, il n'y aurait plus. On aurait mieux fait de les tirer. Et partir avant. Qui c'est qui fait ? On peut pas aller dire c'est elle, il faut voir quelqu'un. Ça peut être des forains, ça peut être, je sais pas moi, c'est peut-être quelqu'un que je connais qui passe tous les jours là. On sait pas, hein. Quand il y a un vol, vous pouvez savoir qui viendrait chez vous. C'est pour ça que moi je me dis souvent, mon Dieu, pourvu qu'il n'y a pas un voleur qui rentre chez moi, mais je m'enferme. Ah oui, ah, toujours à double tour. Ah, je veux pas. Il faut toujours les surveiller. Un chat, il va vivre tout seul. Il va aller dehors, il va manger les oiseaux. Mais un chien, vous allez dans votre maison ? Non.
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0: 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Il est midi.
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1: Bonjour à tous, l'essentiel de l'actualité. Attention, si vous prenez la route aujourd'hui, on attend beaucoup de monde pour ce troisième week-end des vacances d'été. C'est rouge sur tout le pays dans le sens des départs aujourd'hui. Beaucoup de perturbations, notamment sur les axes menant vers le sud-est et la façade atlantique. C'est orange pour les retours le long de la Méditerranée et sur un large quart nord-ouest. Il va falloir du temps. Les ossements retrouvés jeudi sur les indications de Cédric Jubilard sont en cours d'analyse. Mais l'identification serait rendue compliquée par l'acidité du sol où il se trouvait. Pour rappel, Cédric Jubilard a reconnu avoir tué sa compagne, Delphine, et enterré son corps près de Cagnac-les-Mines, où il vivait. L'infirmière était portée disparue depuis décembre 2020. Tension maximale au Moyen-Orient. Pour la septième nuit consécutive, les États-Unis ont mené des frappes en Iran. Bilan, au moins 3 morts. Téhéran a riposté de son côté en ciblant des bases à Bahreïn et en Jordanie et annonce dans le même temps que 2 pétroliers ont explosé sur des mines dans le détroit d'Hormuz, une information démentie par Washington. Et en foot, on joue la petite finale de la Coupe du Monde ce soir. La France va affronter l'Angleterre à Miami. C'est l'ultime match des Bleus dans la compétition, mais surtout le dernier match de l'ère des champs. Coup d'envoi à 23h.
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1: 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Il est 14h.
2: Bonjour à tous, l'essentiel de l'actualité. Attention, si vous prenez la route aujourd'hui, on attend beaucoup de monde pour ce troisième week-end des vacances d'été. C'est rouge sur tout le pays dans le sens des départs aujourd'hui. Beaucoup de perturbations, notamment sur les axes menant vers le sud-est et la façade atlantique. C'est orange pour les retours le long de la Méditerranée et sur un large quart nord-ouest. Il va falloir du temps. Les ossements retrouvés jeudi sur les indications de Cédric Jubilard sont en cours d'analyse. Mais l'identification serait rendue compliquée par l'acidité du sol où il se trouvait. Pour rappel, Cédric Jubilard a reconnu avoir tué sa compagne, Delphine, et enterré son corps près de Cagnac-les-Mines, où il vivait. L'infirmière était portée disparue depuis décembre 2020. Tension maximale au Moyen-Orient. Pour la septième nuit consécutive, les États-Unis ont mené des frappes en Iran. Bilan, au moins 3 morts. Téhéran a riposté de son côté en ciblant des bases à Bahreïn et en Jordanie et annonce dans le même temps que 2 pétroliers ont explosé sur des mines dans le détroit d'Hormuz, une information démentie par Washington. Et en foot, on joue la petite finale de la Coupe du Monde ce soir. La France va affronter l'Angleterre à Miami. C'est l'ultime match des Bleus dans la compétition, mais surtout le dernier match de l'ère des champs. Coup d'envoi à 23h.
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1: Mais nous. 14 heures passées de 5 minutes. Comment allez-vous toutes et tous bien? Bonjour. L'avion avait un petit peu de retard, mais nous sommes bel et bien là pour cette dernière émission de la saison 2025-2026. Voilà, c'est votre serviteur Romain Toufer de cette émission Wilkinson My Das Touch Pierre-Louis, que vous retrouvez donc comme à peu près tous les samedis, ou presque. Et donc, je suis ravi de vous retrouver pour une petite dernière avant les vacances estivales de la radio. Alors, comment allez-vous toutes et tous bien? J'espère que vous avez passé une bonne semaine dans l'ensemble, que les choses vont plutôt bien. Bon, peut-être un peu moins bien parce qu'il y a des hauts et des bas dans la vie. Mais bon, je vous fais confiance, vous allez venir vous ressourcer en ma compagnie pour avoir de l'énergie pour celles de ceux d'entre vous qui travaillent encore et qui n'êtes pas encore en vacances pour attaquer la semaine à venir. Donc, un peu de courage, hein, je sais, votre tour viendra, chers amis haïtiens. Alors, au programme de cette émission de ce samedi 18 juillet 2026, j'aurai le plaisir d'accueillir mademoiselle Dukinsia Saint-Surin, qui est membre de l'association Haïti Pape Péri. D'ailleurs, elle va vous saluer, elle va vous dire bonjour. Bonjour Dukinsia. Un peu plus près du micro, s'il te plaît.
2: Bonjour.
1: Voilà, voilà. Elle est là toute timide. Mais elle est bien parmi nous. Hein. Donc, elle va m'accompagner au cours d'une bonne partie de cette émission pour parler donc des actions de son association Haïti Pape Péri. Hein, donc, vous allez voir, ils sont très actifs. Hein, donc, je les vois souvent dans des rendez-vous de la communauté haïtienne de France et des amis d'Haïti. Ils présentent leurs associations, ils vendent des produits dérivés d'Haïti. Enfin, plein de choses dont elle nous parlera. Donc, notre chère Dukinsia, au courant de l'émission. Hein, donc, ne bouge surtout pas. Hein, donc, tu vas pouvoir nous raconter tout ça à nos auditeurs, Dukinsia. Quant à moi, donc, au programme de l'émission, si vous aurez bien sûr les deux incontournables bulletins d'information. Le premier, environ une vingtaine de minutes. Hein, donc, ce sera pour connaître l'actualité de la première partie de semaine du côté d'Haïti. Et puis, à l'heure suivante, autour de 15h30, vous aurez le second bulletin d'information. Et avec ça, vous allez avoir des belles nouveautés de la semaine, plein de bonnes choses pour ce voyage spatio-temporel du côté d'Haïti dans la Caraïbe. Donc, comme tous les samedis, à peu près lorsque nous faisons cette émission. Pour démarrer l'émission, aujourd'hui, on va écouter une belle nouveauté de la semaine. Donc, il s'agit d'un titre de l'artiste Oswald, donc un digne représentant de la musique compas dans l'Hexagone. Hein, donc, il nous propose un titre qui s'intitule Karma. Hein, donc, vous allez voir, c'est très sympathique. Ça traduit aussi, ça apporte un message particulier aussi. Hein. Donc, concernant les comportements des êtres humains, donc, comme on dit, il y a toujours le revers de la médaille. C'est un peu ça le karma. Donc, vous verrez dans long et en large de quoi il s'agit. Et bien voilà, le décor est planté. Sans plus tarder, nous allons démarrer donc l'émission avec ce titre d'Oswald Karma, et nous en souviendrons plein de bonnes choses.

0: principe.
1: Et oui, cela existe, le karma, croyez-moi, hein, donc c'est pas de la blague. Hein, tout ce qu'on sème, on le récolte. Donc avis aux amateurs de mauvais comportements. Vous allez donc, vous en sortirez pas comme ça. La vie a une mémoire. Donc, et si vous n'en avez pas, vous pensez que personne ne se souviendra des mauvaises choses que vous avez faites. Eh ben, si, ça se, c'est dans votre balance. Hein, donc, des mauvaises actions. Hein, donc, ça se perd à un moment donné. 14h passées de 13 minutes, eh bien, on va continuer et retrouver donc notre invité, Dukinsia, à qui je redis bonjour.
0: Hein, bonjour. Donc. Oh, bonjour.
1: Alors, parle-nous de cette association Haïti Papéry. Comment avez-vous eu l'idée de ce nom et quand est-ce qu'elle a été créée?
0: Alors, l'association, elle a été créée en novembre 2025, à la suite donc de l'ouragan Mélissa qui est passé en octobre 2025, si je me trompe pas. Donc, on a décidé de créer l'association avec des amis, notamment amis, famille. Actuellement, on est 15 membres dans l'association et vraiment, on a voulu créer l'association pour venir en aide à la communauté haïtienne, mais vraiment en Haïti. Et le nom collectif Haïti Papéry, on a vraiment voulu ajouter collectif et pas association. On est reconnu comme une association car le collectif ne peut pas... il s'est pas reconnu en tant que collectif, mais en tant qu'association. Mais collectif, c'est vraiment pour inciter les gens à nous rejoindre. Toutes les deux autres associations qui ont cette envie, voilà, d'être solidaires et d'aider la communauté haïtienne, que ça soit en France, que ça soit en Haïti, que ça soit dans n'importe quel pays. En tout cas, la communauté qui aujourd'hui souffre. Voilà, c'est une invitation à toutes les associations de nous rejoindre et toutes les personnes qui se sentent concernées par cet élan de solidarité.
1: Et oui, donc c'est très louable, hein, de vouloir créer un tel mouvement. Je pense que ça, c'est pas facile, hein, lorsque vous contactez d'autres associations caritatives elles-mêmes qui ont déjà des actions sur Haïti, pour leur dire venez, on va travailler ensemble, on sera plus efficace pour apporter une meilleure aide à nos compatriotes au pays ou même à ceux d'ici dans la communauté haïtienne de France et des amis d'Haïti qui sont en difficulté. En général, comment les autres vous perçoivent, vous reçoivent par rapport à cette offre que vous leur faites?
0: Alors, au début, donc, comme je disais, on a été créé en 2025, donc on est une association récente. Mmh. On est des petits bébés, on est des petits nouveaux. Ça a été très bien accueilli. Donc, on a eu la chance, enfin, on a toujours la chance d'être en partenariat avec l'association qui s'appelle Jeunesse Haïtienne de France, qui aujourd'hui fait beaucoup de choses dans la communauté haïtienne. En tout cas, pour la jeunesse haïtienne, elle embarque vraiment les jeunes haïtiens. Ils sont dans pas mal d'événements, ils créent pas mal de choses hyper intéressantes. Voilà, des matchs de foot, même pour...
1: Justement, j'ai participé cette année au match à Haïti-Cap-Vert. J'ai commenté le match avec...
0: C'était super, hein.
1: Si, c'était sympa.
0: C'était vraiment sympa et vraiment, tu vois, c'est une association... Je vais pas étaler tout ce qu'ils font, mais vraiment, ils nous ont en tout cas marqués, ils nous ont donné envie de se lancer parce que... nous-mêmes, on suivait déjà leurs actions. Dief, donc le fondateur de cette association, nous a rejoint. Il a été vraiment touché par ce qu'on voulait faire, par notre action. Et donc voilà, il nous a vraiment aidé, il nous a poussé dans pas mal de choses. Il nous a aussi donné pas mal de conseils parce que lui, son association, elle existe depuis plus longtemps que nous, en tout cas. Il s'est dit voilà, en tant que jeunes haïtiens, moi, je veux vous aider, je veux aussi participer à ce que vous faites. Et donc voilà, ça a été quand même bien accueilli et aujourd'hui on a d'autres associations, un partenaire, Espoir aussi, donc une belle association qui pareil vient en aide à la communauté haïtienne en Haïti, donc vraiment c'est bien et on est vraiment content d'avoir cet élan de solidarité et les gens qui veulent nous suivre et nous aider.
1: Et oui, ça, c'est un peu dans l'esprit, l'union fait la force, que vous travaillez.
0: Exactement.
1: C'est ça, et en t'écoutant, hein, donc, je me suis dit, bah tiens, ils ont ça en eux, hein, ces jeunes. Ils ont envie de faire revivre, de faire une vraie réalité de notre devise, l'union fait la force.
0: C'est ça.
1: Parce que malheureusement, depuis près de 2 siècles, nous sommes tous au funi. Chacun dans son petit coin a tiré le drap sur lui, a cherché ses avantages personnels, et bien résultat, collectivement, nous sommes dans les abysses, dans des profondeurs abyssales, ouais. On ne nous reconnaît pas. Ceux qui nous connaissaient savaient ce que c'était qu'Haïti avant, appréciaient à cet Haïti-là, les Haïtiens comme ils étaient, disaient mais comment ils ont pu en arriver là, c'est à peine croyable, hein.
0: Bah, c'est ça, et c'est surtout, faut savoir que donc dans le collectif, en tout cas pour ma part, je suis, je dis d'origine haïtienne parce que je suis née en France, mes parents sont haïtiens, sont nés en Haïti, mais mes parents m'ont vraiment donné, enfin en tout cas ils m'ont éduqué vraiment dans la culture haïtienne, donc je suis franco-haïtienne pour moi.
1: Tout à fait, c'est bien, c'est bien.
0: Voilà, tu vois, parce que voilà, je connais les plats de mon pays, je suis partie plusieurs fois en Haïti, parce que c'est important aussi, hein, aujourd'hui, bon, c'est difficile et c'est triste, on n'a pas la possibilité de partir en Haïti. Je sais que certaines personnes tentent quand même et ça se passe bien, mais voilà, c'est que je me dis, il y a la jeune génération qui aimerait en tout cas voyager, connaître ce pays, et malheureusement, avec tout ce qui se passe, ils n'ont pas cette possibilité. Moi, j'ai eu cette possibilité, pas mal de membres du collectif ont eu cette possibilité, donc on se dit, nous, on connaît notre pays, on sait que Haïti, c'est pas ce que les médias nous montrent. Haïti, c'est bien plus que ça. Haïti, c'est un peuple uni, c'est un peuple résilient, c'est un peuple fort. Et c'est un peuple, c'est le premier peuple indépendant. Donc, il y a toutes ces choses qui résonnent en nous et on se dit, nous, jeunes Haïtiens, bon, en tout cas, si on doit sauver Haïti, bon, on le fera.
1: C'est très bien que vous soyez animé d'une telle volonté, parce que malheureusement, je peux dire que les gens de ma génération et de celle d'avant, ils ont vécu sur les lauriers, sur la gloire des ancêtres, et ils n'ont pas compris que c'était un début, l'indépendance, la libération, mettre fin à l'esclavage, mais maintenant il fallait créer une société viable pour tous, et où tous pourraient vivre bien, ne pas être dans une pauvreté extrême pour la majorité des gens, et puis des 10% de nantis, des choses comme cela. Et ma foi, il faut qu'il y ait un nouveau mindset en quelque sorte, hein, en Haïti, parce que aller au-delà de ce qu'on appelle la question de la couleur, quand vous savez, l'histoire d'opposer les noirs et les mulâtres, tout cela, et se dire que il faut que nous comprenions que nous avons un pays, et nous, tant que nous sommes nés ou nous aimons Haïti, nous sommes haïtiens, il faut travailler pour faire de ce pays un pays où on peut bien vivre. Il faut être conscient que nous devons défendre nos intérêts communs ensemble, pas qu'il n'y ait pas des traîtres parmi nous, hein, des gens qui préfèrent mieux servir, obéir aux ordres des étrangers pour couler le pays davantage, et tant qu'ils ont leurs avantages en pécunier ou en nature, à savoir des visas, des résidences pour leurs familles, des choses comme cela, donc ils acceptent de jouer le mauvais rôle, hein, donc avec ça bon, c'est un peu la thèse qui veut que ce soit la faute de l'étranger, c'est que ça. Haïti soit dans cet âme, mais bon, ce n'est pas que ça. Alors, on ne va pas tout mettre, toute la faute sur le dos des étrangers. Avant tout, c'est la faute des Haïtiens eux-mêmes. Hein. Donc, si Haïti est comme cela, même cette personne qui collabore à détruire Haïti, si elle n'avait pas choisi cette position-là, certaines choses n'auraient pas pu se passer. Ouais. Donc, il se trouve que depuis malheureusement plus d'un siècle, on n'a plus des hommes de caractère, enfin des hommes et des femmes de caractère en Haïti. Faut pas être sexiste, de parler que d'hommes. Parce que même dans l'histoire d'Haïti, nous avons des grandes femmes qui ont joué des rôles prépondérants, même si on les met pas beaucoup en avant. À part, la nièce de Dessalines qui a cousu le drapeau, comment ça s'appelle encore? J'ai un trou de mémoire.
0: J'ai plus le nom aussi, mais oui. Effectivement, enfin, une grande femme de l'histoire haïtienne.
1: Voilà. Peu de femmes qu'on mentionne dans les grands moments historiques haïtiens dans l'histoire d'Haïti, alors qu'il y en a eu beaucoup plus que cela. Eh bien, il faut qu'on arrive, noir, mulâtre, blanc, à se dire qu'on est tous haïtiens, qu'on a un destin commun. Il y en a un pays qu'il faut changer pour que on retrouve notre honneur, notre le respect qui nous est dû, et que surtout que ce pays soit agréable pour tous les Haïtiens, qu'on ait, que des gens n'aient pas à se sauver pour aller se réfugier ailleurs, aller chercher du travail, une vie meilleure ailleurs. Tout cela, c'est possible en Haïti. Hein? Donc c'est vraiment, on a beaucoup à faire. Pour moi, des fois, quand je regarde Haïti, je me dis c'est un Far West où il faut tout faire, il y a tout à faire, tout à refaire. Donc, c'est dommage que les gens de talent soient obligés de quitter le pays alors qu'on a grandement besoin d'eux pour qu'ils travaillent pour développer ce pays, le sortir de la misère. Alors, par exemple, je pense que toi, avec la conscience que tu as de la situation du pays, comme beaucoup de jeunes de ta génération, vous vous dites que si les conditions sont, peut-être, je m'avance un peu, peut-être que si les conditions de sécurité, de stabilité sont remplies, vous seriez prêt à aller habiter, vivre en Haïti et travailler en Haïti?
0: Ah oui, vraiment. Après, aujourd'hui, c'est... Enfin, moi, personnellement, je suis prête déjà à partir voyager. Enfin, j'ai quand même cette crainte de me dire, bah voilà, on a peur avec les gangs, etc. Mais je suis quand même la génération, enfin, parce que moi, j'ai 30 ans, enfin, en tout cas, un peu plus de 30 ans, donc je suis plus, allez, enfin, on se lance, ça va aller. Mais je pense que vraiment, la jeune génération, la génération après moi, enfin avec tout ce qui se passe, tout ce qu'ils voient dans les médias, ils se disent non, je vais pas dans ce pays, ils tuent des gens, on va être kidnappés.
1: C'est un contexte particulier qu'on a créé et qu'on entretient, faire fuir les gens. Il y a certaines théories qui disent que c'est un mouvement délibéré pour vider la terre d'Haïti des Noirs, pour les remplacer par d'autres populations, parce que comme quoi nous ne méritons pas de vivre sur cette terre, il faut qu'on retourne en Afrique. Vous savez, il y a certaines franges de la population haïtienne qui ont des pensées un peu bizarres de ce genre, ils sont encouragés par d'autres secteurs internationaux à dire oui, effectivement, Haïti c'est un pays riche, mais bon, pour l'instant vous n'allez pas développer ça, tout ça pour ces ingrats de noirs, qu'ils retournent en Afrique d'où ils viennent et tout. Vous voyez, c'est dur à dire, et ces personnes-là, ce sont des personnes haïtiennes, même si moi je n'entre pas dans le jeu du colorisme qui veut que ce soit en majorité des mulâtres ou des blancs qui pensent ainsi, mais il faut savoir qu'il y a beaucoup de mulâtres et de blancs qui aiment Haïti qui voient pas de différence à ce qu'on soit noir, blanc ou mulâtre, et on est tous frères, on est tous haïtiens. Donc comme partout, hein, donc on a cette frange qui correspondrait à l'extrême droite entre guillemets, on a eu des messages, je sais pas si ce sont des messages réels ou authentiques, hein, comme quoi ils diraient oui, nous sommes les héritiers de cette terre, nous sommes les héritiers des colons français, c'est Haïti nous appartient, c'est pas à ces nègres là, il faut qu'ils retournent en Afrique, on va faire venir des gens bien, un peu à la façon de Donald Trump, limite s'ils vous disent pas, ils vont faire venir des Suédois en Haïti, des gens comme ça. Alors c'est stupide, c'est idiot.
0: Non mais c'est idiot, et c'est surtout que, enfin, en tout cas, si moi on va parler franchement, si en tant qu'haïtien tu ne connais pas ton histoire, tu ne connais pas, enfin, parce que l'histoire d'Haïti elle est très belle, elle est très complexe. Enfin, ça a débuté avec les Taïnos, donc, je veux dire, si on commence à dire à qui appartient cette terre, je pense qu'on va jamais s'en sortir.
1: Tous comme que nous sommes actuellement, cette terre-là, entre guillemets, ne nous appartiendrait pas.
0: Exactement.
1: À l'exception près que nous sommes battus pour l'acquérir.
0: Ouais.
1: Vous voyez.
0: Exactement.
1: Donc c'est un peu particulier. On n'est pas non plus les descendants des Taïnos. Il y a une très faible frange de la population haïtienne qui soit purement Taïnos. Des mélanges un peu, mais c'est vrai que les vrais propriétaires, entre guillemets, bien que eux-mêmes ils venaient d'Amérique du Sud, donc c'est une terre d'immigration, on va dire, Haïti.
0: Non mais c'est exactement ça. Donc si on commence vraiment à aller dans ces histoires de colorisme, etc., on finira jamais. Moi je me dis, aujourd'hui il faut vraiment se poser la question, est-ce que pour moi c'est ça, est-ce que les pays, les grands pays, en tout cas les grandes puissances, ne veulent pas tout simplement récupérer Haïti parce qu'ils savent très bien
1: Il y a de la richesse en Haïti.
0: Les richesses en Haïti. Mmh. Quand je vois ce pays, qu'aujourd'hui, je regarde pas mal de documentaires, et enfin, t'as pas mal, tu sais, de youtubeurs qui essayent d'inciter les Haïtiens à revenir en Haïti en disant, mais regardez votre terre, regardez la richesse, regardez les paysages, etc. Enfin, on a une terre fertile, on a tout à faire en Haïti. Comme tu dis, c'est le Far West, c'est vraiment, t'as tout à faire. Et je me demande si, enfin c'est pas je me demande, je me dis vraiment que, en tout cas, t'as des grandes puissances aujourd'hui, elles ont tout intérêt à nous dégoûter de notre pays pour que nous, on reste en Occident, on reste dans leur pays, on travaille pour eux, voilà, on est productif pour eux, mais par contre, on retourne pas dans notre pays, on n'aide pas notre pays parce qu'on se dit, mais de toute façon, c'est que de la pauvreté là-bas.
1: C'est ça.
0: Ça sert à rien.
1: L'image habituelle qu'on vend d'Haïti.
0: Quand tu vas là-bas, c'est eux qui profitent de nos terres. C'est très complexe de se poser ce type de questions en tant que jeune, surtout parce que nous, on a aussi, on a grandi ici. On a été éduqués ici, on est parti à la fac, école de commerce. Enfin, tu vois, on a cette double mentalité. On se dit, on connaît notre histoire, mais on sait aussi la façon de penser des Occidentaux, tu vois, des grands pays, des grandes puissances. Donc, soyons plus smart et se dire que non, on sait qu'on peut faire de belles choses dans notre pays. Et moi, je pense qu'il y a plein d'exemples, surtout dans les pays en Afrique, qui aujourd'hui, je prends un exemple comme le Bénin, qui est sur le devant de la scène. Enfin, ils rappellent vraiment leur communauté. Ils disent à leur communauté, venez, revenez chez vous. Vous aurez du travail, vous aurez une belle vie, etc. Donc peut-être qu'on devrait prendre aussi exemple sur ça, qu'aujourd'hui, sur des pays qui se disent, non, on sait très bien la valeur de notre pays, on connaît la valeur de notre pays, donc on va pas se laisser faire. Mais après, c'est compliqué.
1: C'est plus facile à dire qu'à faire.
0: C'est plus facile à dire qu'à faire.
1: Très bien, Dukinsia. Ben, on va marquer une pause, hein, puisque je vais être amené à développer mon premier bulletin d'information dans quelques instants. Mais on va marquer une pause musicale avec un morceau de hip-hop créole où on retrouve des artistes comme Bleav, Steve J. Bryan, Max Flo, Gino, KSK. Voilà, ça s'intitule Fell, non ? Et oui, qu'est-ce qu'ils vont faire, ces jeunes ? Oh là là là là là là, ça promet.

0: le hip-hop créole de tout temps a été mis en avant dans cette émission Bienvenue en Haïti, depuis les débuts de l'émission, pour vous faire découvrir la grande diversité musicale haïtienne. En Haïti, on n'écoute pas et on ne joue pas que du compas. Donc, comme quoi, il y a le hip-hop créole, il y a la musique racine, il y a plein d'autres rythmes afro-caribéens également que nous apprécions et que nous jouons en Haïti. Donc, merci au compas direct, hein, parce que c'est notre musique la plus commerciale qui nous permet de parler en bien d'Haïti. Mais il n'y a pas que ça en Haïti. Je suis là depuis 20 ans pour vous le faire savoir. 2005-2006, première saison. Et là, 2025-2026, 20 ans après, toujours là. Et oui, on dit souvent que les Haïtiens, nous savons commencer les choses et nous ne savons pas les terminer. Mais en tout cas, je fais un bon bout de chemin pour le moment. Je suis assez fier de moi. Je ne sais pas pour jusqu'à quand j'aurai la chance, l'honneur de continuer à faire cette émission. Mais voilà, je prends à cœur cette mission de vous faire découvrir, apprécier, connaître ce beau petit pays de la Caraïbe qu'est Haïti chérie. Allez, on écoute, bon, on va passer au développement du premier bulletin d'information tout de suite.
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0: Un grand merci à Madame Bernadette Denizet, hein, donc qui a été avec moi au début de cette émission. Malheureusement, pour des raisons personnelles, elle n'a pas pu continuer l'aventure, mais je la remercie de tout cœur de m'avoir aidé au moment le plus difficile, hein, pour démarrer l'émission. Je remercie d'autres collaborateurs qui ont contribué également à quelques moments dans l'émission, comme Emmanuel Vilsin, Capitaine Sam, David Charles, et puis une collaboratrice un peu particulière, en la personne de France, Madame Françoise Ventadour, qui est une habitant de l'agglomération de Cergy-Pontoise et des environs. Est-ce qu'elle habite à Saint-Ouen-l'Aumône, à côté, hein? Elle vient de temps en temps, elle qui a vécu une partie de son adolescence en Haïti. Elle vient parler d'Haïti en termes de littérature, de culture. Elle a gardé un grand amour pour Haïti et nos concitoyens. Donc merci à elle, je la salue ainsi que sa famille si elle est à l'écoute. Allez, c'est l'heure de passer au développement de ce premier bulletin d'information. Voici les titres que je vais développer pour vous. Tout d'abord, on va parler du dossier TPS avec un nouveau répit pour les Haïtiens bénéficiaires du statut TPS aux États-Unis. Ensuite, on parlera de la CARICOM qui donc maintient une solidarité inébranlable avec le peuple haïtien. Troisième titre, on parlera des examens de baccalauréat 2026 avec le calendrier et les horaires des épreuves. Et enfin, on terminera avec une information concernant la coopération où il y a une vaste mobilisation diplomatique pour la prorogation des dispositifs Hope et Help aux États-Unis, donc pour permettre aux produits manufacturés haïtiens de continuer à être importés aux États-Unis.

Alors, on commence avec le premier titre, comme je vous le disais. Donc, les bénéficiaires du statut de protection temporaire, le TPS pour Haïti, donc, selon une annonce mise à jour sur le site web des services de citoyenneté et d'immigration des États-Unis, l'USCIS, a indiqué donc que la date limite a été repoussée jusqu'au 24 juillet 2026. Les bénéficiaires donc de ce statut particulier donc conserveront donc leur statut et leurs autorisations de travail de catégorie A12 ou C19 jusqu'au 24 juillet 2026, sauf autre changement, alors qu'ils devaient expirer le vendredi 10 juillet 2026. Cette prolongation constitue un allègement temporaire jusqu'à ce que les juridictions inférieures se conforment à la décision de la Cour suprême des États-Unis rendue le 25 juin 2026, autorisant l'administration Trump à révoquer le TPS dont bénéficient des centaines de milliers d'Haïtiens et de Syriens. Ce court répit offre ainsi aux Haïtiens bénéficiaires de TPS vivant aux États-Unis depuis de nombreuses années un délai supplémentaire pour réfléchir à leur avenir. Il est fortement conseillé aux Haïtiens concernés de régulariser leur situation juridique et de consulter un avocat spécialisé en droit successoral et familial s'ils ne l'ont pas déjà fait. Selon la Florida Immigrant Coalition, environ 158 000 Haïtiens en Floride bénéficient du TPS, dont près de 113 000 travaillent dans le secteur de la santé. Nombre d'autres travaillent dans l'hôtellerie et la restauration, notamment dans les hôtels et les aéroports. À travers les États-Unis, environ 63 000 Haïtiens titulaires de TPS ont contracté des prêts immobiliers et beaucoup d'autres financé l'achat d'un véhicule. Pour de nombreux Haïtiens, l'incertitude est source d'anxiété persistante liée à l'incertitude entourant ce changement imminent.

Deuxième titre de l'actualité de début de semaine, lors de la 51e réunion ordinaire de la CARICOM tenue à Sainte-Lucie, les chefs de gouvernement de la communauté des Caraïbes ont réaffirmé dans un communiqué publié en marge de l'événement leur solidarité inébranlable avec le peuple haïtien et leur engagement continu à soutenir les efforts d'Haïti pour rétablir la sécurité, renforcer les institutions démocratiques et revenir à une gouvernance constitutionnelle. La conférence salue les efforts entrepris par le gouvernement d'Haïti sous la direction du Premier ministre Alix Diéfizé-Mé pour renforcer la sécurité nationale, faire progresser le processus électoral et jeter les bases d'élections libres, crédibles, inclusives et pacifiques. La CARICOM salue les progrès accomplis et encourage la poursuite de ces efforts. Les chefs de gouvernement ont souligné que l'achèvement réussi de la transition actuelle demeure essentiel pour permettre au peuple haïtien de choisir librement ses dirigeants par le biais d'un processus électoral démocratique. Ils saluent l'attention continue portée par le gouvernement aux priorités immédiates d'Haïti, à savoir le rétablissement de la sécurité, la garantie de la stabilité et l'avancement du processus électoral. La CARICOM a réaffirmé son soutien au renforcement des institutions de sécurité nationale d'Haïti et a appelé au déploiement complet et au renouvellement du mandat de la force de répression des gangs, reconnaissant que la sécurité d'Haïti est indissociable de la sécurité et de la stabilité de l'ensemble de la jeunesse caraïbe. La CARICOM a réitéré son engagement à continuer à travailler en étroite collaboration avec les autorités haïtiennes, l'Organisation des Nations Unies, ONU, l'Organisation des États américains, l'OEA et d'autres partenaires internationaux d'Haïti pour aider Haïti à surmonter la crise actuelle et créer les conditions nécessaires à la sécurité, à des élections libres et crédibles, ainsi qu'à une stabilité durable. La communauté des Caraïbes encourage tous les partenaires à soutenir un engagement constructif avec les autorités actuelles d'Haïti et toutes les parties prenantes clés afin de contribuer à une approche coordonnée et unifiée qui place les intérêts, la sécurité et l'avenir du peuple haïtien au centre des efforts collectifs. La communauté caraïbe demeure convaincue que grâce à un engagement national soutenu et à un soutien régional et international continu, Haïti parviendra à un avenir sûr, stable et démocratique pour le bénéfice de son peuple et de la communauté des Caraïbes dans son ensemble.

présent, nous allons parler du baccalauréat 2026 en Haïti, avec le calendrier et les horaires des épreuves du bac, de cet examen. La direction de l'enseignement secondaire et le Bureau national des examens d'État du ministère de l'Éducation nationale et de la formation professionnelle ont publié le calendrier et les horaires des épreuves officielles des examens du baccalauréat unique, nouveau secondaire 4, et candidat nouveau et recalé, qui se dérouleront du lundi 13 au jeudi, qui se sont déroulés, pardon, du lundi 13 au jeudi 16 juillet 2026. Qui donc ont vu 118 090 candidats se présenter à ces épreuves officielles. Donc il y a eu 102 878 nouveaux candidats du secondaire 4, 14 338 recalés du secondaire 4 et 874 recalés de la philo traditionnelle. Voilà, donc voici les dates et les horaires auxquels les examens ont eu lieu. Donc pour la première série d'examens, donc les sciences de la vie et de la terre, c'était le lundi 13 juillet au matin. Donc il y a eu l'épreuve de philosophie qui a eu lieu de 8h30 à 11h30 et qui comptait pour un coefficient de 2. Dans l'après-midi, il y a eu la chimie de 13h à 16h, heure locale, hein, donc coefficient 3. Le mardi 14, dans l'après-midi, il y a eu l'épreuve de sciences et vie de la Terre de 13h à 16h dans l'après-midi, qui comptait pour un coefficient 4. Le mercredi 15, au matin, il y a eu la physique l'épreuve de physique qui s'est déroulée de 8h30 à 11h30 avec un coefficient de 2. Et l'après-midi, donc du mercredi 15, il y a eu les épreuves d'anglais ou d'espagnol qui se sont déroulées de 14h30 à 16h30 avec un coefficient de 2. Et enfin, le jeudi 16 juillet, donc au matin, il y a eu l'épreuve de mathématiques de 8h30 à 11h avec un coefficient de 2. L'après-midi, il y a eu l'épreuve de créole de 13h à 15h avec un coefficient de 2. Et aussi, il y a donc dans la série 2, lettres, langues, arts. Ah oui, donc c'est par spécialité de baccalauréat. D'accord, je n'avais pas vu cela. Dans la série, donc le baccalauréat en lettres, langues et arts, le lundi, donc c'était l'épreuve de philosophie de 8h30 à 11h30 avec un coefficient de 3. Dans l'après-midi, on a eu la chimie de 13h à 15h, coefficient 1. Le mardi au matin, c'était l'histoire et la géographie de 8h30 à 11h30. L'après-midi, on a eu l'épreuve de créole de 13h à 16h, pardon, un coefficient de 3. Le mercredi 15 juillet, donc au matin, il y a eu les épreuves d'art et musique de 8h30 à 11h30, coefficient 3. Dans l'après-midi, il y a eu l'épreuve d'anglais de 13h30 à 16h30, coefficient 3. Et enfin, donc le jeudi matin, il y a eu l'épreuve de mathématiques de 8h30 à 11h, de coefficient 1. Et l'après-midi, l'épreuve d'espagnol de 13h30 à 16h30, coefficient 3. La troisième série de baccalauréat, donc c'était les sciences mathématiques et physiques. Le lundi 13, donc il y a eu la philosophie de 8h30 à 11h30, coefficient 2. L'après-midi, la chimie de 13h à 15h30, coefficient 2 également. Le mardi, on a eu le matin l'épreuve de l'histoire-géographie de 8h30 à 11h30, coefficient 2. L'après-midi, sciences et vie de la Terre de 13h à 15h, coefficient 2. Et le mercredi 15 juillet, le matin, c'était l'épreuve de physique de 8h30 à 11h30, coefficient 3. L'après-midi, l'épreuve d'anglais ou d'espagnol de 14h30 à 16h30, coefficient 2. Et enfin, donc, le jeudi 16, il y a eu l'épreuve de mathématiques de 8h30 à 12h, coefficient 4. Et l'après-midi, l'épreuve de créole de 13h à 15h, coefficient 2. Enfin, la dernière série qui correspond aux sciences économiques et sociales. Le lundi 13, il y a eu l'épreuve de philosophie de 8h30 à 11h30, coefficient 2. L'après-midi, la chimie de 13h à 15h, coefficient 1. Le mardi 14, il y a eu au matin donc l'épreuve d'histoire-géographie de 8h30 à 11h30, coefficient 4. L'après-midi, la science et vie de la Terre de 13h à 15h, coefficient 1. Le mercredi 15, au matin, c'était l'épreuve de physique de 8h30 à 10h30, coefficient 1. L'après-midi, l'épreuve d'économie de 11h à 14h, coefficient 4. Et aussi, après, donc, de
l'épreuve d'anglais ou d'espagnol de 14h30 à 16h30. Et en fait, ça s'est terminé le jeudi 16 avec l'épreuve de mathématiques de 8h30 à 11h, coefficient 2. Et l'après-midi, donc l'épreuve de créole de 13h à 15h, coefficient 2. Voici donc les différentes épreuves qui se sont déroulées en début, moitié de semaine du côté d'Haïti concernant les différentes épreuves de baccalauréat.

Et enfin, on va terminer avec une dernière information concernant la diplomatie, plutôt la coopération. Avec une vaste mobilisation diplomatique pour la prorogation des lois Hope Help. Donc, dans le cadre d'une vaste mobilisation diplomatique en faveur du renouvellement des lois Haitian Hemispheric Opportunity Through Partnership for Encouragement, donc la loi Hope, et de la loi Haiti Economic Lift Program, HELP, un dispositif commercial déterminant pour l'économie haïtienne, en particulier pour le secteur textile. Une délégation haïtienne composée de James Monazar, le ministre du Commerce et de l'Industrie, de M. Yves Pierre, le représentant de la Banque de la République d'Haïti, et M. Georges Sassine, le représentant de l'Association des industries d'Haïti, ainsi que Virgilio Mota, le représentant du groupe M et du Codevi. Donc, ils étaient en mission à Washington. Parmi les personnalités rencontrées par la délégation haïtienne figuraient l'ambassadeur d'Haïti aux États-Unis, M. Lionel Delatour, Mme Victoria Hartmann et Victor Servigno du comité des relations étrangères du Sénat américain, Mme Vivinia Beauvau, conseillère principale au bureau des affaires de l'hémisphère occidental du département d'État des États-Unis, Cole Martino et César Vance de la U.S. Chamber of Commerce, Steve Lamar, président directeur général, et Beth Youth, vice-présidente chargée des politiques commerciales de l'American Apparel and Footwear Association, Kim Glass, présidente du directrice générale du National Council of Textile Organizations, Kyle Fagan, directeur législatif au bureau du speaker Mike Johnson, Catherine Widerholt, assistante législative au bureau du représentant Mike Turner, Austin Broussard, assistant législatif au bureau du représentant Steve Scalise, M.K. Sowers, donc directeur législatif au bureau du représentant Andrew Garbarino, Alexandra Whitaker, directrice du personnel et conseillère juridique en charge de la minorité démocrate à la commission des voies et moyens, Ways and Means Committee, Pat Nelson du National Security Council, le chef de cabinet du sénateur Bernie Moreno, les représentants du sénateur Mark Wayne Mullin, de la majorité de la Commission des voies et moyens, Joel Hirst du bureau du sénateur Bill Cassidy, ainsi que Courtney Kaufman du bureau du représentant Mike Lawler. Donc, il faut rappeler que la loi HOPE, adoptée en 2006 puis renforcée par la loi HELP, constitue l'un des principaux instruments de coopération commerciale entre Haïti et les États-Unis. Elle permet notamment l'exportation en franchise de droits de douane de produits textiles et d'habillements fabriqués en Haïti vers le marché américain, tout en favorisant les investissements, le développement industriel et la création d'emplois en Haïti. Pour le ministre James Monazar, le renouvellement de la loi Hope Help revêt un caractère stratégique pour l'économie haïtienne. Sa prorogation contribuera à préserver des dizaines de milliers d'emplois, à renforcer la compétitivité des entreprises haïtiennes, à attirer de nouveaux investisseurs et à consolider la position d'Haïti dans les chaînes d'approvisionnement régionales. À travers cette mission, le gouvernement haïtien a réaffirmé sa volonté de défendre les intérêts économiques du pays et de poursuivre un dialogue constructif avec les autorités américaines et l'ensemble des partenaires concernés, afin d'assurer le renouvellement des lois Hope Help, levier essentiel de croissance, de création d'emplois et de développement durable pour Haïti. Voici ce qui met un terme au développement de ce premier bulletin d'information. Je vous remercie infiniment de votre attention à son développement. Sachez que ce bulletin d'information est loin d'être exhaustif, donc je ne peux parler que de quelques faits d'actualité sur cette période choisie. Donc si l'actualité haïtienne vous intéresse, il vous est possible de vous tenir informé 7 jours sur 7, 24 heures sur 24 sur ce qui se passe en Haïti. Il suffit pour cela de taper sur le moteur de recherche de votre smartphone, de votre tablette, de votre ordinateur fixe ou portable, Haïti Information, Haïti Actualité, et vous aurez accès à des dizaines de sites d'information en ligne. Et ainsi donc 7 jours sur 7, 24 heures sur 24, savoir ce qui se passe en Haïti. Avant de repartir en musique aussi, je tiens à vous rappeler que l'émission fête ses 20 ans cette année.
Première saison, donc 2005-2006. Maintenant, nous sommes en 2025-2026. Et pour célébrer cela, au mois d'octobre prochain, donc, il y aura un petit événement organisé à la maison de quartier qui est juste à côté de la radio, hein, donc anciennement appelé le Carreau de Cergy. Et donc, il y aura une bonne partie des invités qui, artistiques ou autres qui sont passés dans l'émission, qui seront présents, je l'espère. Et puis vous, auditeurs qui souhaiteraient venir aussi faire la fête avec nous, célébrer ces 20 ans de l'émission Bienvenue en Haïti, hein, donc que j'ai le plaisir et l'honneur de vous présenter donc sur Radio RGB. Et je remercie donc c'est important donc la radio, hein, donc RGB, de m'avoir fait confiance dès les débuts pour me permettre de pouvoir faire cette émission pour présenter Haïti sous un autre jour. Cette émission est destinée prioritairement aux jeunes Haïtiens venus petits, franco-haïtiens, donc venus petits, et qui sont nés en Haïti, mais qui sont venus à bas âge en France, à ceux qui sont nés en France, à tout un chacun, donc habitants de la France, qui souhaitent s'ouvrir, hein, pour mieux connaître ce beau petit pays de la Caraïbe qu'est Haïti, qui n'est malheureusement pas souvent présenté sur un bon jour. Et donc c'est ce travail que j'essaie de réaliser depuis 20 ans, de rapprocher aussi la France et Haïti, qui ont un grand pan d'histoire commun, mais on ne vous le dit pas souvent, hein, donc c'est tout ça. Donc puis vous présenter la grande diversité culturelle, musicale, artistique d'Haïti, l'histoire d'Haïti, enfin plein de choses que vous pouvez ignorer d'Haïti et qui rendrait ce pays tellement plus sympathique à vos yeux, et vous ferait donc voir Haïti sous un autre angle. Voilà, tout simplement. Eh bien, on va repartir en musique avec l'artiste Weed, et qui va se produire ce soir en région parisienne. Hein, donc, il vient de la Floride, des États-Unis. Il va faire un petit concert en ce mois de juillet, hein, donc tranquille, ici en région parisienne. Donc, vous êtes toutes et tous invités à vous y rendre si vous avez la possibilité, hein, pour aller donc passer un bon moment ce soir en compagnie de cet artiste très talentueux, hein, donc je ne pense pas que ce soit notre invité qui me contredira, hein, elle est peut-être une grande fan elle-même de Weed, peut-être qu'elle a prévu même ce soir d'aller au concert, hein, donc voilà. On écoute donc c'est Weed avec ce titre « Some Up Vive Là ».

0: Souhaitez effectuer des transferts d'argent internationaux rapides et fiables?
1: Eh oui, la gratuité a son prix. Voilà, voilà. Donc, c'était Weed avec ce titre Sam à Vivla. Donc, toujours avec un bon flow. Alors, on retrouve Dukinsia, donc notre invité du jour de du collectif. Hein, donc, je corrige. Hein, donc, Haïti Pap Perry. Hein, donc, voilà, voilà. Alors, Dukinsia, on se retrouve alors qu'il fait 15h pile, 15h boule sur la radio. Hein, donc, ce qui veut dire qu'il fait 9h boule, 9h pile du côté d'Haïti chérie, de la République dominicaine, sur la côte est, sur l'Amérique du Nord, dans des villes comme Montréal, New York, Miami. 10h boule, 10h pile dans les Antilles Guyane françaises. Voilà, l'émission se poursuit pour sa deuxième heure en ma compagnie Wilkinson Dastouch Pierre-Louis et mademoiselle ou madame, je ne sais pas comment on dit maintenant conventionnellement, on peut dire madame, hein, même si elles ne sont pas mariées, les dames, les demoiselles plutôt. Donc, Dukinsia Saint-Surin. On se retrouve donc pour la suite de l'interview. Oui, on t'écoute, Dukinsia. Alors, attends, ça ne sort pas, le son, il y a un petit souci. T'entends pas, c'est bizarre. Qu'est-ce qui se passe?
2: Tu m'entends?
1: Oui, là, oui. Ah, j'avais éteint le boîtier du micro.
2: C'est ça.
1: Autant pour moi.
2: Pardon. Eh ben, écoute, ça va. Ça va, tout se passe bien.
1: Voilà, voilà. Alors, moi, pour repartir dans cette interview concernant votre collectif Haïti Pap Perry, j'y vois une idée bien précise. Hein, donc, ce qui est, vu la situation actuelle d'Haïti, le sauvetage donc qui doit être organisé, hein, parce que c'est un pays à la dérive, c'est un secret pour personne. Hein, et avant même de penser au redémarrage de l'économie, il faut déjà sauver Haïti de l'insécurité, du désordre dans lequel se trouve l'État haïtien. Et c'est primordial, hein, donc, qu'il y ait ce sauvetage, cette reprise en main de la situation en Haïti, parce que, comme malheureusement les observateurs internationaux le disent, Haïti est un État failli. Mmh. Ça amène à des considérations un peu plus politiques, hein, donc si mon approche de dire qu'il faut organiser un sauvetage d'Haïti, mais je pense que c'est peut-être quelque chose dont vous êtes conscient, vous, dans le cadre de votre action dans le collectif Haïti Pap Perry.
2: Oui, bien sûr, on est conscient. Faut savoir que, comme je disais, donc, nous, on a agi dans l'urgence. Le processus, c'est que on a créé le collectif, ensuite on a lancé une levée de fonds, donc appel aux dons. Une fois qu'on a pu récolter ces dons, on a dû donc on pouvait pas nous se rendre sur place, donc on a dû collaborer avec des personnes sur place. Dieu merci, enfin on a eu de bonnes personnes, on a trouvé de bonnes personnes avec qui collaborer, qui nous ont aidés donc à acheter dans un premier temps les denrées alimentaires et ensuite constituer les kits et ensuite distribuer ces kits alimentaires. Donc ça, c'était notre première action. Mais effectivement, il faut prendre en compte toute cette partie politique, toute cette partie d'insécurité en Haïti. C'est pour ça qu'on a dû aussi se rapprocher donc du maire d'Aquin, parce que notre action est ciblée sur dans le sud d'Haïti, donc dans cette zone. Notre première action, elle a été faite dans la commune de Brodequin. On s'est rapproché du maire d'Aquin qui nous a mis à disposition donc de la sécurité. Donc on en vient toujours à la même chose. On veut mettre en place des actions, on veut faire des choses pour Haïti, mais on peut pas négliger, on peut pas mettre de côté qu'il y a tellement de risques.

0: Sud, par exemple, hein, ce qui est très onéreux. Donc, mais bon, j'imagine. Si on a vraiment l'obligation d'y aller, on n'a pas le choix. Mais bon, tout ça, ça fait aussi penser à est-ce qu'il n'y aurait pas un business caché derrière tout ça, derrière la sécurité, derrière la fermeture de l'aéroport international. Parce que bon, ça arrange les intérêts d'un certain groupe. On est d'accord.
1: On est d'accord. Et surtout que moi, pour ma part, j'ai de la famille, comme Sylvie, qui est repartie en Haïti. Bah, tout simplement parce qu'il faut continuer à vivre. Ils ont besoin d'aller voir leur famille, les parents, ils ont des business sur place, donc ils se disent bon, allez, j'y vais. Mais effectivement, toutes les personnes qui vivent en tout cas à Port-au-Prince, ils évitent donc la zone. Donc pour moi, c'est clairement un business. Aujourd'hui, c'est très très cher. Pour acheter un billet pour aller en Haïti. Et puis il y a des détours. On prend un billet, on passe par la Guadeloupe, ensuite on passe par les États-Unis, des États-Unis on passe par le Cap. Ici on est du Sud, donc on doit passer par le Cap pour aller dans le Sud.
0: Ouais, c'est compliqué.
1: Donc c'est très compliqué et donc si on entend tous ces détours, bah c'est onéreux. Donc ça veut dire aujourd'hui peu de personnes peuvent se permettre en tout cas d'acheter un billet à plus de 2 000 euros, 2 000, 3 000, enfin je les prix ça va
0: déjà qu'on se plaignait quand il y avait Air Caraïbes en vol direct,
1: c'est ça, on se plaignait des prix
0: à l'aéroport de Port-au-Prince, mais maintenant ça défie toute concurrence.
1: Ouais, et je suis d'accord avec toi, je pense que derrière il y a un business, il y a forcément un business parce qu'il y a forcément des gens qui profitent de cette situation. Est-ce que derrière c'est, je sais pas, des accords avec les compagnies, voilà, peu de compagnies vont survoler Haïti, donc ça veut dire plus d'argent dans vos poches. Est-ce que c'est un business parce que ben on se dit moins d'Haïtiens vont voyager en Haïti, donc en fait ça va être les personnes voilà, les personnes qui ont des moyens qui vont retourner en Haïti, donc enfin moi pour moi il y a forcément un business derrière. Il y a forcément un business derrière parce qu'il y a forcément des personnes à qui ça profite. Il y a des personnes qui peuvent se rendre en Haïti tranquillement, continuer leur petit business, etc. parce qu'ils ont les moyens, et d'autres, malheureusement, comme nous en Europe, où c'est compliqué. Donc oui, j'en suis sûre qu'il y a un business derrière. Enfin,
0: c'est pas... rien que le phénomène de l'insécurité, je sais de sources plus ou moins sûres que... c'est de sources journalistiques, on va dire, qu'on sait que dans la situation qui prévaut de haute insécurité dans les trois principaux départements du pays, que sont l'Ouest, l'Artibonite et le Centre, eh bien, il y en a qui se font leur beurre, que ce soit dans la police, dans les gangs, bien sûr, dans certains secteurs de la vie nationale, qui ça permet de pour eux, puisque leurs importations de produits, de denrées alimentaires rentrent sans problème, ils sont distribués, parce qu'ils arrivent à négocier avec les chefs de gang pour qu'ils laissent passer les conteneurs qui contiennent ces marchandises-là, que ce soit à la frontière ou jusqu'à dans leur distribution dans la zone métropolitaine de Port-au-Prince. Parce que c'est le poumon d'Haïti, Port-au-Prince. Hein. Oui. En fait, à y réfléchir, à observer les choses posément, on se dit que c'est quelque chose qui a été programmé et qui est savamment géré pour maintenir cette situation. On sait très bien que Haïti est un pays très concentré avec toute la vie politique, sociale, économique basée à Port-au-Prince. Si vous bloquez Port-au-Prince, vous bloquez Haïti. Oui. Donc je pense qu'il y a des gens derrière ça qui entretiennent la situation parce que c'est dans leurs intérêts. Le fait qu'il y ait 1,5 million de déplacés, qu'il y ait des dizaines de morts chaque jour, parce qu'il y a la violence des gangs armés, il y a des enlèvements, il y a des assassinats, ça ne les dérange pas puisque ces personnes-là bénéficient d'une sécurité rapprochée efficace, hein, elles ne sont pas menacées. Donc elles restent au pays à gérer ça ou sont à l'étranger et gèrent les choses au travers avec leurs complices locaux. Et donc, si la situation d'insécurité, de blocage qui prévaut en Haïti ne s'arrête pas ou est difficile à arrêter, c'est un peu à cause de tout ça aussi, il faut le dire.
1: Oui, c'est exactement à cause de tout ça. Et ça me fait penser à quelque chose. J'ai regardé un YouTuber, comme tu disais, qui montrait je ne sais plus, il y avait une fête nationale, je pense, dans le sud d'Haïti, dans la zone de Jérémie, je pense. Bon, je ne me rappelle plus exactement. Mais ce qu'il disait, c'est que effectivement, donc tu avais pas mal de jeunes qui venaient à cet événement, donc c'était au bord d'une plage, et qui disaient, enfin, les prix c'est exorbitant, et t'as certains jeunes qui venaient, ils posaient des questions en disant, ben qu'est-ce que tu viens faire?

0: aujourd'hui. Et il répondait, ben, je viens juste m'amuser, j'ai pas forcément l'argent pour acheter les produits parce que ça a triplé. Ça a triplé. Et comme tu disais, Port-au-Prince, c'est le poumon d'Haïti. Enfin, c'est comme si Paris était encerclé par des gangs, tu vois. Paris, c'est la capitale de la France, mais tout est concentré à Paris. Toutes les plus grandes entreprises sont à Paris. Et aujourd'hui, tu te dis, bah, si ton poumon ne fonctionne pas, ou en tout cas, certaines personnes font barrage, etc., tu dois payer, parce qu'en fait, tu payes en fait, ces gangs pour pouvoir faire passer les marchandises, etc. Donc, toi, ça te coûte plus cher. Donc, effectivement, ton produit, tu vas le vendre plus cher parce que tu as besoin de faire une marge dessus. Et bah qui prime, bah c'est la population. C'est la population qui aujourd'hui ne peut rien acheter, ne peut pas acheter une bière, ne peut pas acheter juste le strict nécessaire pour manger parce que tout est cher. Tout est cher et Port-au-Prince aujourd'hui, comme tu dis, tout est concentré. Donc oui, il y a forcément un gros business derrière, un gros réseau. Et en tout cas, nous on espère. Moi, j'espère que ça changera.
1: Et oui, donc aussi faut le dire, les personnes qui dirigent Haïti ou qui ont l'intention de diriger Haïti doivent prendre conscience de tout cela. C'est-à-dire qu'on a eu d'autres événements dans le passé qui étaient des signes qui pouvaient faire comprendre aux gens qu'il faut décentraliser l'État haïtien une bonne fois pour toutes. Avec dès le tremblement de terre de 2010, on a vu pareil, la zone du sud et aussi la capitale haïtienne avait été très grandement frappée et commençait avait à l'époque déjà paralysé un peu Haïti. Il fallait tenir compte de cela. Le tremblement de terre de 2010, ça fait plus de 15 ans. Donc rien n'a été fait pour dire on va décentraliser, on va déconcentrer le pays. Il y a des grandes villes dans le pays, au Cap-Haïtien, à Jacmel, au Caï, au Gonaïves, à Fort-Liberté, Port-de-Paix, tout ça. Il faut que l'administration centrale se décentralise pour que à n'importe quel point du territoire qu'on puisse avoir de l'autonomie et non pas dépendre autant de Port-au-Prince pour qu'Haïti fonctionne. Et là encore, avec ce qu'on vit aujourd'hui, je ne sais pas s'ils vont tirer les leçons pour se dire c'est le moment ou jamais de décentraliser Haïti, de faire en sorte que même les gens de l'île de la Tortue ou à la Gonave soient autonomes. Aujourd'hui, ce sont des parents pauvres, l'île de la Gonave et l'île de la Tortue. À l'île de la Tortue, les gens n'ont même pas de l'eau potable en suffisamment pour boire. Ils sont obligés d'aller à Port-de-Paix, d'acheter des bidons d'eau pour avoir de l'eau pour boire. Si l'État haïtien avait fait en sorte de faire des prospections pour trouver des puits, de trouver des points d'eau à exploiter pour offrir de l'eau potable, ce qui est le minimum pour qu'un être puisse vivre. Il faut qu'il puisse boire, manger. Après, bien sûr, avec l'eau, on pourra cultiver. Mais vous imaginez, en plein 21e siècle, on est indépendant depuis plus de 200 ans et l'État haïtien n'est même pas capable d'assurer ce minimum aux gens de l'île de la Tortue ou de la Gonave. Moi, j'ai été à l'île de la Gonave en 2016. La vie est très chère là-bas parce que l'eau potable, c'est un luxe. La culture est quasiment impossible parce qu'on n'a pas assez d'eau, tout ça. Même s'il faudrait dessaler l'eau de mer, ça existe, des systèmes de surcharge coûteux peut-être, mais si on arrive à exploiter correctement l'eau, on va rentabiliser ces investissements avec les taxes que l'État percevrait derrière, ou même des gens du secteur privé, c'est un business qu'il est possible de mettre en place. Ce manque de vision me gêne beaucoup de la part des élites haïtiennes. Moi, je ne sais pas pour ce qui te concerne, mais je pense que c'est en cela qu'on dit aussi que les élites haïtiennes ont failli.
0: Oui, après, est-ce que... parce que là, je rebondis sur ce que tu dis, c'est hyper intéressant. Aujourd'hui, tu vois, ces zones-là, ces îles, comme tu dis, le secteur privé pourrait s'en emparer. Ils ont les moyens de faire quelque chose. Surtout, c'est des îles. Enfin, c'est tellement, c'est beau, c'est pur, tout est à faire. Tu pourrais, créer des complexes hôteliers ou faire des choses. Enfin, vraiment, je pense de toi à moi que le gouvernement ou en tout cas l'élite haïtienne, c'est très bien. C'est très très bien ce qu'ils sont en train de faire. Parce que l'élite haïtienne, enfin, c'est des personnes qui, comme tu l'avais dit un peu plus tôt, voyagent dans le monde entier, ils ont des visas, ils sont tout le temps aux États-Unis. Donc il n'y a rien qu'ils n'ont pas déjà vu et qu'ils se disent on ne peut pas reproduire dans notre pays. Mais pour reproduire des choses dans un pays, pour faire ce genre de choses, creuser des puits, etc., il faut mettre de l'argent. Mais cet argent, ils n'ont pas envie de l'investir pour le développement d'Haïti.
1: Ils préfèrent mieux importer.
0: Voilà, ils préfèrent importer. Ils veulent pas investir dans en Haïti, parce que si on investit, si en tout cas les élites investissent en Haïti, on sait très bien que Haïti, auparavant, était appelée la perle des Antilles. Elle redeviendra la perle des Antilles. Mais je pense qu'on devrait en parler au moins trois heures. C'est un manque de patriotisme
1: de ces personnes qui fait que les choses se passent ainsi.
0: Ouais.
1: Et les élites, c'est pas seulement les gens des secteurs des affaires. Vous avez des hommes politiques qui pillent l'État haïtien pour aller investir chez nos voisins avec Dominicaine.
0: Bien sûr. Et ça c'est encore, enfin c'est pour le coup, je trouve que c'est encore plus dramatique, surtout quand on voit comment notre communauté, comment les Haïtiens sont renvoyés en Haïti comme si c'était excuse-moi du mot, des fatras, enfin vraiment ils sont bourranés dans des camions et ensuite laissés comme ça à la frontière, et ensuite t'as des élites comme tu dis haïtiennes qui en République dominicaine enfin ont des maisons à plus d'1 million, 2 millions, enfin c'est triste parce que tu te dis aujourd'hui il y a pas de, même si nous on essaye en tout cas de donner du sens à cette phrase l'union fait la force, enfin je pense que Haïti, enfin ça prendra vraiment beaucoup de temps avant de retrouver ce patriotisme.
1: Oui, mais bon, il faut commencer. Il faut commencer à un moment donné, hein, donc parce que c'est pas normal que un pays qui a autant de potentiel, on a des gens compétents, qualifiés, qui pourraient participer au développement d'Haïti. On a les moyens financiers, mais il manque la volonté.
0: Il manque la volonté. Et je vais rebondir sur un truc, tu vois, pendant la campagne, tu sais, la campagne avant Jovenel Moïse, quand c'était Wyclef Jean qui voulait se présenter au présidentiel, enfin, il y avait tout un truc autour de lui, mais non, il peut pas être président, il est pas assez haïtien, il est pas assez ceci, il est pas assez cela. Et quand à cette époque-là, je pense qu'on a laissé passer les choses en se disant, bon, c'est un haïtien, un chanteur, peut-être qu'il vient pour, je sais pas, pour...
1: On a eu un chanteur quand même, mais c'était pas le bon.
0: Non, on a eu un chanteur, c'était pas le bon, mais ce que je veux dire, c'est que Wyclef Jean, tu vois, il avait cette vision et mentalité américaine.
1: Ouais.
0: Et cette vision vraiment de changer le pays et, je pense, de le moderniser, de faire des choses. Et lui, on l'a stoppé. Mm-hmm. Et comme tu dis, ensuite, on en nous a mis un autre.
1: Il y a une chose sur le plan politique qu'il faut savoir, c'est que le secteur politique en Haïti ne veut pas que la diaspora se mêle de la vie politique en Haïti.
0: Non.
1: Ouais. Ils veulent bien qu'on aille investir, qu'on donne notre argent, très bien, qu'on vienne construire des maisons, qu'on fasse ceci, qu'on fasse cela. Mais il est hors de question qu'on ait du pouvoir politique. Et déjà, ils ont un deal avec les élites économiques du pays. C'est que eux, ils possèdent, ces élites-là qui sont les possédants. Mmh. Eux, ils tiennent le pouvoir, entre guillemets, bien qu'ils se font manipuler par ces élites-là. Mmh. Et la diaspora dans tout ça, donc, elle doit financer. Financer la consommation des familles, tout cela. Et puis les choses doivent rester comme telles. Le seul problème, c'est qu'il y a des dérapages, comme à l'histoire des gangs, hein, qui ont été créés par les élites économiques d'Haïti et les gens du secteur politique. Finalement, qui est encore victime, c'est la population en Haïti et nous dans la diaspora. Parce qu'on ne peut pas rentrer voir nos familles, on ne peut pas aller faire ce qu'on voudrait pour participer au développement économique de notre pays. Mais tout ça, les deux blocs qui sont composés par les hommes politiciens véreux, corrompus et les élites antipatriotiques se contentent très bien de cette situation-là, parce qu'ils se font leur beurre de cette manière-là.
0: Oui, et eux, comme tu l'as dit, ils vivent très bien. Ils vivent très bien, dans de très belles maisons, dans des villas même. Ils ont de la sécurité, etc. Ils se disent, on n'a pas de problème. Mm-hmm. On n'a pas de problème.
1: Oui, la situation peut demeurer comme ça.
0: Voilà, ils peuvent voyager quand bon leur semble. Donc oui, ils se disent, nous, la situation ne nous dérange pas. Et comme tu dis, comme ils collaborent avec les gangs, ils se disent, bon, voilà, on est intouchables, nous, on risque rien. Mais comme tu dis, c'est toujours la population aujourd'hui qui en pâtit. Et donc, on a 1 million de déplacés. Ça provoque aussi des choses dans le reste d'Haïti, parce qu'on parle souvent de Port-au-Prince, mais Haïti, c'est pas Port-au-Prince.
1: C'est ça.
0: Haïti, c'est bien plus grand, Haïti, c'est bien plus vaste. Mais aujourd'hui, voilà, t'as une grosse partie qui se concentre dans le sud, une grosse partie qui se concentre dans le nord. Moi, quand je vois le cap haïtien qui se développe, qui essaie quand même de maintenir, parce que maintenant, on parle même limite d'une deuxième capitale, parce que les gens... En tout cas, il y a du travail.
1: C'est la seconde ville du pays, donc elle peut très bien récupérer le rôle de capitale économique.
0: Mais même si ça prendra du temps, il y a encore, il y a encore cette difficulté aussi, je pense aussi, même en voiture, pour aller jusqu'au Cap-Haïtien, c'est assez compliqué, etc.
1: Il faut améliorer les infrastructures routières.
0: Exactement. Donc tu vois, il y a tout ça où tu dis ça profite forcément à une certaine population. Une autre population souffre parce qu'elle doit se déplacer, elle doit reconstruire sa vie dans des provinces, dans des villes qui ne connaissent pas, parce que ces personnes-là ne viennent pas forcément du sud ou du nord, mais elles se disent aujourd'hui c'est impossible pour moi de vivre à Port-au-Prince. Faut que mes enfants vivent. Tout partira de la politique. Si ça change pas, ça restera toujours comme ça. Et après, comme tu dis aussi, la diaspora, on essaye. Enfin, il y a quand même une partie de la diaspora qui essaye de faire des choses, mais on essaye de faire des choses, par exemple comme nous, via des associations. Voilà, via des institutions, etc. Mais le pouvoir, il est limité. C'est-à-dire qu'on va toujours te dire, oui, mais tu restes à ta place, t'es une association, tu viens, tu donnes tes kits alimentaires ou tu fais ta petite action et ensuite tu rentres chez toi. Tu n'as pas à te mêler de la vie politique en Haïti parce que tu es extérieur à ça.
1: Ah oui, justement, Wyclef, membre de la diaspora haïtienne, il y a des dispositions légales, électorales, qui peuvent permettre de disqualifier un candidat. Dans son cas, on lui a dit, tu n'as pas le critère de résidence de 5 ans en Haïti. Ils lui ont trouvé des petites bêtes, des choses qui ont fait qu'il a dû retirer sa candidature. Et bon, Martelly, lui, il a pu rester alors qu'il n'était pas mieux, il n'était pas plus qualifié que lui, parce que sachant que Martelly a une nationalité américaine cachée, qui fait qu'il n'avait pas le droit de briguer la présidentielle en Haïti, ni de devenir président en Haïti, mais il a été installé par le couple Clinton, donc qui a fait pression. Normalement, il ne devait pas être au deuxième tour, ils ont fait pression, ils ont remplacé ils ont mis Martelly à la place de Madame Maniga. Se sont assurés qu'il gagne les élections, parce que le plan des Clinton ne pouvait être exécuté que par lui, parce que c'était leur homme de paille. Et le scandale, j'en parlais dans le second. De toute façon, il est rentré en Haïti là à une période où les partis politiques sont appelés à s'inscrire pour le processus électoral, où les candidats à s'inscrire également. Donc il est certainement rentré pour cela. Et parce que je vois des documents circuler sur les réseaux sociaux disant que Martelly veut devenir président d'Haïti. Avec tous les dommages qu'il a causés au pays. Et on se demande quel toupet qu'il a. Et ensuite, c'est tellement que les Haïtiens sont des oubliés. Il aurait dû être arrêté à son arrivée à l'aéroport déjà, pour répondre devant la justice de tous les faits qui lui sont reprochés.
0: Oui, mais comme tu dis, c'est le couple Clinton, un couple aujourd'hui qui est très puissant, un couple qui est toujours, tu sais, proche du couple Obama, etc. Enfin, on n'a pas conscience, en fait, du pouvoir de ce couple,
1: pense. Oui, mais c'est dommage.
0: Et de toutes les choses horribles
1: qu'ils ont
0: fait en Haïti.
1: Et tout ça, c'est contre les intérêts d'Haïti, malheureusement.
0: Ouais.
1: Certainement, M. Martelly va être candidat aux prochaines élections présidentielles. Ils vont s'arranger pour le faire gagner, alors qu'il y a d'autres alternatives plus louables pour le destin d'Haïti, mais ça arrange mieux à certains secteurs que ce soit lui qui revienne au pouvoir, parce que ça va maintenir le statu quo, donc Haïti dans ce bourbier comme on le voit actuellement. Et puis bien sûr, on va dire on comprend pas, on essaie de tout faire pour aider Haïti, c'est toujours les mêmes problèmes, on a ce pays là, il est foutu, il a pas d'espoir, toujours ce truc là qu'on aime pour présenter Haïti en disant que on a tout fait pour eux, c'est toujours la même chose, ça revient, les problèmes d'instabilité politique, les crises politiques, c'est malheureux.
0: Mais vraiment, si, tu penses vraiment que Martelly pourrait passer, après si c'est un complot, oui, mais aujourd'hui je veux dire
1: ça
0: que...
1: Ça ne m'étonnerait pas, vous savez, le côté infantile, naïf de nos compatriotes au pays fait que il va revenir, il va se présenter avec son côté président, compas, tu sais, là il va faire des musiques à mort moelleux, un peu de rara, disant comme ça, et les gens vont adopter des slogans bidons et puis ils vont aller voter, disant président Martelly, c'est là. Ça ne m'étonnerait pas. J'espère pas en tout cas que cela se fasse, mais bon, c'est envisageable.
0: Ouais.
1: Donc, là, il fait déjà 15h, passé presque de 25 minutes. On va marquer une pause, parce qu'on est à 5 minutes du second bulletin d'information, et puis on va surtout écouter un beau morceau qui réunit. Est-ce que tu es fan de Rachel?
0: Je suis très fan de Rachel.
1: Ah là, le morceau qu'elle a fait avec Bambi Tagli. Mmh. Hein, donc, je pense que tu as déjà vu la vidéo.
0: Bien sûr. Ah, je suis très fan d'elle. J'ai hâte vraiment qu'elle vienne en France.
1: Qu'elle revienne se produire. Malheureusement, elle a gardé de mauvais souvenirs de son dernier passage à Paris. Allez, on écoute Rachel en featuring avec Bambi, ce titre Tagli.

0: Voilà, c'était donc ce titre survitaminé qui a réuni Rachel Guillaume, hein, donc la diva haïtienne, et la guyanaise Bambi, hein, donc queen du dancehall antillo-guyanais. Et il fait déjà 15h passé de 29, bientôt 30 minutes. Il est plus que temps de passer au développement du second bulletin d'information et on terminera l'interview avec mademoiselle, madame, je ne sais pas, hein, elle nous dira comment elle préfère être appelée. Donc, du Kinsia Saint-Surin, donc, qui est avec nous aujourd'hui dans l'émission. Donc, et ça nous permettra de faire une belle conclusion, donc, sur, et elle pourra donc vous inviter à rejoindre le collectif, que vous soyez membre d'association ou à titre individuel, pour aller prêter main forte, hein, pour ce sauvetage d'Haïti. C'est comme cela qu'on peut voir les choses, hein, pour être concret. Allez, on écoute donc, on va passer donc au développement du second bulletin d'information.
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Voici les titres que je vais développer pour vous donc dans ce second plan d'information. Tout d'abord, on va parler de la célébration de la fête nationale du 14 juillet du côté de Port-au-Prince en Haïti avec le discours du Premier ministre à l'ambassade de France en Haïti. Deuxième titre, on parlera dans l'actualité de cette deuxième partie de semaine du côté d'Haïti. On parlera de la politique avec l'arrivée en Haïti de l'ancien président haïtien Michel Martelly. Et aussi, on terminera pour parler de la crise migratoire avec le fait que les Américains ont déporté 169 ressortissants haïtiens donc en provenance du territoire américain, donc, dont des personnes bénéficiaires du TPS.

on commence avec ce premier titre, avec le, pour parler donc de la célébration du 14 juillet, le mardi 14 juillet 2026, à l'occasion de la fête nationale de la République française, le Premier ministre haïtien, M. Alix Didier-Fils-Aimé, a pris part à la réception officielle organisée par l'ambassade de France en Haïti à l'hôtel Montana. La cérémonie s'est déroulée en présence notamment de Mme Raïna Forbin, la ministre des Affaires étrangères, des membres du gouvernement, de l'ambassadeur de France en Haïti, M. Antoine Michon, de l'ambassadeur d'Espagne en Haïti, Marco Antonio Peñin Toledano, de l'ambassadrice de l'Union européenne, Mme Hélène Rousse, ainsi que de nombreuses personnalités du corps diplomatique et de la société civile. Dans son allocution, l'ambassadeur français, donc M. Antoine Michon, a salué l'excellence des relations franco-haïtiennes et souligné les efforts entrepris par le gouvernement haïtien pour rétablir la sécurité, renforcer les institutions et créer les conditions d'un retour durable à l'ordre démocratique. Prenant la parole, quant à lui, le Premier ministre haïtien a rendu un hommage appuyé au peuple français et aux valeurs universelles portées par la Révolution française. Aujourd'hui, je me tiens devant vous, non pour accomplir un simple acte protocolaire, je suis ici pour raviver avec vous le feu sacré de l'émancipation humaine, ce souffle intemporel qui, à travers les siècles, guide les peuples dans leur quête de liberté, de dignité, de justice. Certaines dates appartiennent à une nation, d'autres rejoignent le patrimoine de l'humanité. Le 14 juillet est de celle-là. Cette date résonne avec une force singulière dans l'âme haïtienne. En 1789, le souffle de la Bastille traversa les océans. En 1804, en brisant les chaînes de l'esclavage pour fonder la première république noire libre du monde, nos ancêtres ont donné à la liberté son sens le plus absolu. Le 14 juillet nous rappelle qu'aucune société ne prospère sans liberté, qu'aucune autorité ne s'impose sans légitimité populaire et qu'aucun avenir ne se construit sans dignité. Fort de cette mémoire partagée, le gouvernement haïtien s'associe solennellement à la fête nationale de la République française. Nous saluons ces idéaux qui demeurent notre boussole commune, liberté, égalité, fraternité. Monsieur l'ambassadeur, faites-vous l'écho auprès du président de la République française, de son gouvernement et du peuple français des vœux chaleureux et du salut fraternel de la nation haïtienne. Mesdames, messieurs, la France et Haïti sont liés par une histoire singulière qui dépasse le seul héritage du passé. De cette histoire, parfois éprouvée mais toujours féconde, découle une responsabilité commune, celle de faire prévaloir le dialogue sur les divisions et la coopération sur les héritages et la discorde. C'est dans cet esprit que je salue l'installation de la commission mixte franco-haïtienne d'historiens consacrée à la gestion de la double dette de l'indépendance. En choisissant la vérité historique, la rigueur scientifique et le respect mutuel, nos deux pays démontrent que la mémoire peut être un facteur de rapprochement et un puissant levier pour construire l'avenir. Mesdames, messieurs, Haïti regarde l'avenir avec confiance. Notre jeunesse, notre diaspora, notre vitalité culturelle et notre position stratégique constituent des atouts considérables. Ensemble, nous pouvons bâtir une coopération davantage tournée vers l'investissement, la création d'emplois, l'innovation et le savoir. Fidèle au principe du multilatéralisme, du droit international et du dialogue entre les peuples, la France et Haïti continueront d'œuvrer ensemble pour une Caraïbe plus sûre, plus stable et plus prospère. Je suis convaincu que nos deux nations ouvrent aujourd'hui une nouvelle étape de leur relation. Une étape fondée sur la confiance, la responsabilité et une ambition partagée. Les épreuves appartiennent à l'histoire, l'espérance appartient à l'avenir. Puisse notre coopération continuer à offrir à nos peuples davantage de sécurité et davantage de prospérité.

Deuxième titre de cette actualité, deuxième partie de semaine, nous allons parler à présent de l'arrivée en Port-au-Prince donc, de l'ancien président de la République, Michel Martelly, en provenance de la Floride. C'est le mercredi 15 juillet 2026, donc ce personnage, ce sinistre personnage qui réside à Miami, en Floride, aux États-Unis, donc était arrivé à Port-au-Prince en provenance de Cap-Haïtien à bord d'un vol de la compagnie haïtienne Sunrise Airways. Il a été accueilli par ses fans, ses partisans et sympathisants dans une ambiance animée par des bandes de rara. Cette visite intervient alors qu'un juge d'instruction poursuit l'examen de l'enquête sur l'assassinat du président Jovenel Moïse, tué le 7 juillet 2021 à sa résidence. Monsieur Martelly, donc, qui avait désigné Jovenel Moïse comme son successeur, figure parmi les personnalités convoquées par le juge d'instruction, maître Jean-Denis Cyprien, comme témoin, soulignant qu'il n'a pas été inculpé dans cette affaire. On ignore combien de temps Martelly séjournera en Haïti. Certains observateurs spéculent que l'ancien président d'Haïti pourrait profiter de ce séjour pour évaluer le climat politique et sonder le soutien dont il pourrait bénéficier en vue d'une éventuelle candidature à la présidence, malgré de nombreux obstacles qu'il devrait franchir. Notez que l'ex-parti tête-calée PHTK de Martelly ne figure pas parmi les 316 partis politiques autorisés à présenter des candidats aux prochaines élections générales. Monsieur Martelly conserve néanmoins le soutien de membres du secteur privé et de la classe politique haïtienne.

Et enfin, donc, on va terminer avec un dernier titre concernant le problème de la crise migratoire en Haïti, avec cette information comme quoi il y aurait 169 ressortissants haïtiens donc, qui ont été déportés des États-Unis, donc qui sont arrivés à l'aéroport du Cap Haïtien. Donc l'administration Trump a expulsé en Haïti cette semaine donc 169 de nos compatriotes en 48 heures. Jeudi 16 juillet 2026, donc le vol de charter de l'Immigration and Customs Enforcement donc ICE a transporté 74 Haïtiens, dont une femme enceinte. Donc à leur arrivée au Cap Haïtien, donc 32 d'entre eux ont été immédiatement transférés en prison en raison de leur casier judiciaire, tandis que les 42 autres ont reçu chacun une aide financière de 10 000 gourdes destinée à couvrir les premières dépenses liées à leur retour et à leur réinsertion. Le vol de la veille du mercredi 15, donc un autre avion en provenance de la Floride avait déjà ramené au Cap Haïtien 95 autres ressortissants haïtiens, dont 11 femmes. Ces rapatriements interviennent quelques jours avant que des centaines de milliers d'Haïtiens aux États-Unis bénéficiaires du statut de protection temporaire, le TPS. Donc sauf changement, donc à partir du 24 juillet, plus de 300 000 Haïtiens installés aux États-Unis et bénéficiaires de ce statut de protection temporaire, pourraient être exposés à la détention et à l'expulsion. Les autorités américaines ont averti le gouvernement haïtien qu'après la fin du TPS la semaine prochaine, il devait s'attendre à au moins 2 vols hebdomadaires d'expulsion. Les expulsés rentreront donc sans rien d'autre que les vêtements qu'ils portent, même après avoir passé des années ou des décennies aux États-Unis. Intensifier les vols d'expulsion vers un pays en proie à la violence et à l'instabilité et expulser des personnes bénéficiant du TPS qui ont construit leur vie, leur famille et leur communauté aux États-Unis est une abomination, a déclaré Human Rights Watch First, donc une organisation qui surveille les vols d'expulsion. Voilà donc ce qui met un terme, voilà ce qui concerne les informations générales. Quelques nouvelles sportives à vous donner rapidement. Savoir par exemple que le sélectionneur de l'équipe haïtienne, l'entraîneur français Sébastien Migné, a d'un commun accord avec la Fédération haïtienne de football, a mis fin à son travail à la tête de la sélection nationale senior, qui a participé à cette Coupe du Monde qui est en train de se terminer ce week-end, pour défaut de résultats certainement. Dans un message, il a exprimé avoir eu beaucoup de fierté pour permettre à la section haïtienne d'arriver à la qualification à la Coupe du Monde, beaucoup d'émotions également, il a vécu avec ses joueurs lorsqu'ils ont réussi à réaliser cet exploit. Tout ça pour dire que il va y avoir un autre sélectionneur à la tête de l'équipe nationale d'Haïti masculine. Autre nouvelle, la sélection masculine des moins de 20 ans va partir pour le Mexique. Les Grenadiers de moins de 20 ans va partir pour le Mexique pour participer à un tournoi régional, de la zone CONCACAF. Et voilà, donc on leur souhaite beaucoup de courage, de succès pour bien représenter Haïti. Là, le bulletin d'information est bien terminé cette fois-ci. Je vous remercie donc de votre attention à son développement. Sachez qu'il est loin d'être exhaustif. Si l'actualité haïtienne vous intéresse, il est possible de vous tenir informé 7 jours sur 7, 24 heures sur 24 sur ce qui se passe en Haïti. Pour cela, il suffit de taper sur votre smartphone, votre tablette, votre ordinateur fixe ou portable, Haïti Information, Haïti Actualité. Et vous aurez des dizaines de sites d'information en ligne, certains en français, d'autres en anglais, en créole, en espagnol, pour vous informer sur ce qui se passe en Haïti. Et cet exercice de diversification des sources en matière d'information, elle n'est pas valable que pour Haïti. Il faut aussi savoir que même dans les grands pays occidentaux, la presse fait tous ses efforts pour informer au mieux la population, mais il faut savoir qu'il y a au-dessus des propriétaires des médias mainstream qui ont des sensibilités politiques qui fait que l'information est malheureusement orientée, on va dire. Je voudrais que vous faire savoir qu'il ne faut pas prendre pour bon Dieu ce que vous entendez au journal de 20h de TF1 ou sur
LCI ou sur BFM. La vérité est souvent entre les lignes, on va dire. Donc, écoutez plusieurs sources, vous saurez mieux ce qui se passe réellement dans le monde ou même simplement en France. Hein, donc, c'est important parce qu'on se dit, on peut faire confiance aux journalistes, hein, mais eux-mêmes, ils subissent des pressions parfois pour traiter l'information dans un sens plutôt que dans un autre. Voilà. Et aussi, je vous rappelle au cours de ce dernier bulletin d'information de la saison que l'émission Bienvenue en Haïti fête cette année ses 20 ans. 2005-2020, la saison 2005-2006 à la saison 2025-2026. Donc, ça nous fait 20 ans de présence sur Radio RGB, le 99.2 FM ou le www.radio-rgb.net. Eh bien, c'est une grande fierté pour moi d'être encore là, oui, je peux le dire, malgré que je me suis retrouvé seul à pouvoir continuer l'aventure, continuer à faire ce travail qui m'est très cher, celui d'apporter une voix haïtienne sur Haïti, hein, donc sur un grand média. Malheureusement, dans les médias mainstream, lorsque vous entendez parler d'Haïti, c'est souvent pour parler de la misère, de catastrophes naturelles, pour parler d'instabilité politique, de la violence des gangs. Mais il y a bien d'autres choses encore en Haïti. Il y a un peuple très résilient, il y a une très belle culture, il y a un très beau pays aussi à découvrir lorsque les choses iront mieux à nouveau. Il faut savoir que dans la Caraïbe, les deux pays pionniers en matière de tourisme dans les années 1930-1940, c'était Cuba et Haïti. Hein, donc, ça veut dire que ça a existé, ça peut encore revenir. Quand je dis aux gens qu'il y a eu des casinos, des grands hôtels dans les grandes villes d'Haïti, ils ont du mal à le croire, hein, vu comment, dans la situation à laquelle se trouve Haïti actuellement, que des grands artistes, aussi bien chanteurs, acteurs en vogue à leur époque, hein, donc ont été en vacances en Haïti, hein, donc ils ont du mal à le croire aussi, mais c'est la vérité. Hein, c'était une autre Haïti, hein, donc malheureusement, nous avons fait une plongée vers les abîmes, mais bon, l'essentiel est encore là. On peut espérer remettre les choses en place puisque la matière grise est là, la force de travail haïtienne est là. On sait de la qualité dont elle, de quelle qualité elle est. Hein. Donc, ce sont des rudes travailleurs les Haïtiens, pas seulement pour aller couper la canne ou le faire les travaux agricoles dans les autres pays, mais ils peuvent aussi contribuer à nos compatriotes vont contribuer à la reconstruction d'Haïti et ce sera une très bonne chose. Je ne le verrai peut-être pas. Je ne serai peut-être plus là quand Haïti sera telle qu'elle devrait être, hein, comme je rêve qu'elle soit. Mais mes enfants pourront la voir et en profiter, je l'espère bien. Allez, on va repartir en musique. Alors, qu'est-ce que je peux vous proposer sur ma playlist, hein. Un petit cas, bah oui, tiens. Il y a un morceau que je vous ai passé au courant de l'année, parce que là on revoit un peu les titres un peu phares que j'ai diffusés dans la saison. Monsieur Ralph Condé, le guitariste haïtien hors pair, nous avait proposé un superbe titre cette année. Amakwa, attendez, c'est un morceau qui faisait donc. Qui présentait l'amitié et la fraternité entre les Haïtiens et les Antillo-Guyanais. Alors j'essaie de vous retrouver ça. Mon Dieu. Attendez voir. Amagwagi, je crois que ça s'intitulait. Hein, donc, c'est du direct, hein, vous savez, les choses ne remontent pas comme on le souhaite tout le temps. Alors, où sommes-nous ?

à force de persévérer, on finit par retrouver les choses, de faire les choses. Hein. Donc, c'est bien à Maguagui que le titre du morceau, je l'ai retrouvé. Et vous allez voir, c'est un très très beau morceau de l'artiste Ralph Condé.

Non, il y a 45 ans, je dis à le vivant, c'est les Antilles. Et ça fait que moi-même, j'invente un mot qui est l'Amagouagi. Amagouagi, c'est Haïtien, Martiniquais, Guadeloupéen, Guyanais. Donc, au lieu de me dire tout le bagage, je me dis Amagouagi, et puis tout le monde comprend.

bien un concept de feu d'Adou Pasquer, donc qui nous a quitté à la fin de l'année dernière. Donc lui aussi qui était très proche de ce carrefour Haïti, Guyane, Martinique, Guadeloupe. Donc voilà ce que ça donne.

0: Eh oui, Amaguagui, un message très positif que porte ce titre avec l'inspiration première de Feu Dadou Pasquel, l'ex-leader de la formation Magnum Band, par amitié, sûrement par reconnaissance. Donc certainement, Ralph Condé a repris ce concept et l'a développé dans son texte et dans sa musique pour rendre hommage donc à la fraternité et à l'amitié qui doit exister entre les peuples afro-caribéens que sont Haïti, la Guyane, la Martinique et la Guadeloupe. Nous avons un passé commun. Nous avons été tous les quatre des colonies françaises avec une culture, une base de culture commune, une langue commune. Tout cela donc fait que bah, y a pas raison pour qu'on s'entende pas, pour qu'on se batte. Vaut mieux donc qu'on tire des profits de ces choses-là pour faire de bonnes choses ensemble. Allez, on retrouve en studio pour conclure l'émission notre invité du Kinsia Saint-Surin. Donc membre du collectif Haïti Papéri. Hein, donc, d'ailleurs, tu occupes quel rôle au sein du collectif ?
1: Je suis responsable du développement interne et externe. Plus précisément, je m'occupe vraiment des partenariats.
0: D'accord, voilà, très bien.
1: Des partenariats avec voilà, tout type de partenariats, mais vraiment, je suis la responsable de ce pôle et je travaille avec d'autres personnes dans mon pôle.
0: D'accord. Qu'est-ce que, en conclusion donc de cette interview, qu'est-ce que tu peux dire pour finir de convaincre les autres associations, les particuliers qui aimeraient rejoindre ce mouvement, cet élan du collectif Haïti Papéri?
1: Alors, ce que je pourrais dire, c'est que vraiment, n'hésitez pas à nous rejoindre. Donc déjà, je vais vous donner nos réseaux, comme ça c'est bien. Donc nous, on est très présents sur Instagram, donc c'est juste Collectif Haïti Papéri, sur TikTok également. Et nous avons aussi un site internet, donc collectifhaitipapéri.org. Vraiment, j'appelle à toutes les associations de tout type, hein, qui en tout cas œuvrent pour la solidarité, qui veulent vraiment faire avancer la communauté haïtienne, à nous rejoindre pour que nous puissions discuter, voir ce qu'on peut faire ensemble, est-ce qu'on peut pas collaborer, monter des choses ensemble. Et aussi, faut savoir que nous, on recrute, donc on recrute des adhérents, on recrute des membres actifs. Donc on n'est jamais de trop pour pouvoir œuvrer et on a beaucoup de boulot. Nous on essaie vraiment donc là voilà d'être présent sur pas mal d'événements pour parler de nos actions et du collectif. Donc n'hésitez pas à nous rejoindre. Donc Instagram Haïti Papéri, TikTok Collectif Haïti Papéri et vous pouvez retrouver nos informations sur notre site internet collectifhaitipapéri.org.
0: C'est super tout ça. Donc ça laisse le temps cet été aux gens de méditer, de se décider pour vous rejoindre. Hein, voilà. En tout cas, je te remercie infiniment d'avoir fait le déplacement, d'être venu de si loin pour participer à l'émission aujourd'hui, répondre à mon invitation pour parler du collectif Haïti Papéri, mais aussi on a pu discuter d'Haïti dans son intégralité, hein, puisque votre mouvement, votre dynamisme est au cœur justement de ce qu'il faut à Haïti pour sortir un peu de ce bourbier, de ce cauchemar qu'on vit. Surtout, il y a beaucoup de jeunes, hein, dans votre mouvement. Vous collaborez avec l'association Jeunesse Haïtienne de France, qui est aussi une association très active. J'espère à la rentrée pouvoir les avoir pour parler de leurs actions. Hein. J'ai collaboré avec eux sur la journée qu'ils avaient fait, c'était au mois de mai, hein, avec ce match amical entre le Cap-Vert et Haïti. Enfin, une sélection de Cap-Verdiens opposée à une sélection d'Haïtiens qui s'était terminé par le score de 1-0. Ouais. Score de parité qui a arrangé tout le monde, j'avoue. C'était un très beau match. Hein. Ils se sont bien défendus de part et d'autre et ça vaut mieux que ce soit terminé sur un match nul qu'une victoire d'un ou d'autre qui aurait pu créer du mécontentement.
1: C'est ça, exactement.
0: Voilà, en tout cas, nous étions tous très, très ravis d'avoir que ces jeunes joueurs aient pu jouer et représenter nos deux pays qui allaient participer à cette Coupe du Monde qui se termine ce week-end. Voilà, donc chères auditrices et auditeurs, je vous remercie infiniment de votre attention. Rendez-vous à partir de début septembre, puisque là il va y avoir les vacances estivales sur la radio. Je salue tous les super branchés. Je souhaite bonnes vacances aux juilletistes et puis aux Haïtiens qui prendront le relais à partir de début août. Donc profitez bien de vos vacances pour vous reposer, vous amuser, vous ressourcer et nous revenir bon pied bon oeil hein, pour attaquer le mois de septembre ou même ceux qui reviennent dès début août pour attaquer cette cette nouvelle entrée qui commencera au mois d'août pour vous. Vous allez me manquer, hein. Je suis un grand sentimental, je vous le dis clairement, vous allez me manquer. Et j'ai hâte de vous retrouver à partir de début septembre. À suivre tout de suite l'émission Cocktail Largo pour tous les bons sons groovy et funky des années 70 et à nos jours. On va terminer avec Naïka, celle qui fait briller la musique compa haïtienne, hein, donc qui passe sur, qui est présente sur toutes les radios, avec son titre One Track Mind, hein, donc un beau morceau qui va beaucoup faire danser cet été sûrement. Allez, ciao ciao, à la rentrée prochaine au mois de septembre.

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Je vous rappelle qu'aujourd'hui, c'est la dernière avant les grandes vacances. On se retrouvera à la rentrée en septembre, sûrement, Inch'Allah.

le groupe Sky en 80. Avec l'album Arrival.

j'espère que tout va bien de votre côté. N'hésitez pas à boire, à vous hydrater, même si vous n'avez pas soif. Pensez aux animaux si vous en avez.

Et oui, c'est la dernière pour la saison. On est toujours là et l'année prochaine, on sera encore là. On se retrouve en septembre. Et passez de bonnes vacances, mais là, c'est pas terminé encore. On continue comme ça, ce cocktail ragout, pas de la dynamite là pour vous servir.

Ok, pour ma part. Je vais vous laisser, passer de bonnes vacances à tous et à tous. Et on se revoit à la rentrée, comme d'habitude, depuis 27 ans, 28 ans. Prenez soin de vous et puis prenez soin de vos familles. Et puis bonnes vacances, je le répète, et puis prenez soin de vous. Allez, ciao, ciao.

Cette chaleur vraiment accablante. Mais bon, c'est l'été en même temps, c'est un peu normal qu'il fasse chaud. Bah, profitez-en parce qu'on aura l'hiver et fera froid, on va encore se plaindre. Bon, quel rare goût, continue tranquillement ce petit bonhomme de chemin. Aujourd'hui, c'est la dernière de la saison. Merci à Pat, DJ Pat, DJ As. On va pas mal assurer ces dernières semaines. Voilà, donc on se retrouvera en septembre. On sait pas encore quelle date exactement, mais on vous tiendra au courant. Restez scotchés, restez branchés, restez sur RGB.

Puis on cède la place, on se retrouve la saison prochaine. Ouais, comme vous avez entendu aujourd'hui, un spécial à l'ancienne, vraiment déchet à l'ancienne, le R&B, le rap des années 90, fin 90, début 2000. Ouais, c'est Cocktail Rargouf, on aime bien vous gâter de temps en temps comme ça, même tout le temps. Hein. Allez, appréciez, Cocktail Rargouf, tous les samedis, 16h-19h, on le prouve.

donner rendez-vous à la mi-septembre pour la reprise de la nouvelle saison. Pour la reprise de l'émission Cocktail Rare Groove, évidemment. Tous les soldats seront présents, j'espère, si tout va bien pour tout le monde. Ah ouais, parce qu'aujourd'hui, on est sûr de rien. En tout cas, on essaiera de faire tout ce qu'on peut pour être présent en bonne santé et en bonne ambiance, rien que pour vous, évidemment. Alors, prenez soin de vous. Faites attention autour de vous. Et ceux qui partent en vacances, ben, profitez bien. Revenez bien, bien, bien, en ayant bien récupéré. Et bien, tout simplement, voilà, profitez bien. Allez, ciao, ciao.

0: La canicule, elle, persiste dans les 7 départements sont toujours en vigilance orange ce samedi. Les Alpes-Maritimes, le Var, les Bouches-du-Rhône, le Gard, l'Hérault et les deux départements Corse. Jusqu'à 40 degrés sont attendus par endroit dans l'arc méditerranéen. Et avec ces fortes chaleurs, c'est compliqué d'occuper les enfants pendant ces vacances. Certains parents vous donnent des astuces pour des activités à faire avec eux en intérieur et au frais.
1: Bah, on fait les jeux de société, tout ce qui est peinture, pâte à modeler. Après, on essaie de faire des temps calmes aussi. Donc, une heure de sieste au moins. Film à la télé. Mais on les sort. Hein. On les sortira au moins 2-3 heures quoi, par jour. Obligatoire, surtout si on n'a que des garçons.
2: C'est très très bien, ça les occupe. Ils adorent toucher donc, tout ce qui est manuel.
3: Nous, on fait beaucoup de peinture sous plein de formes différentes. On peut utiliser sa congélation, on peut utiliser plein d'accessoires différents pour varier un peu les choses et essayer de développer un peu la créativité.
0: Voilà des propos recueillis par Mylène Desbacs. Le statut de lanceuse d'alerte maintenu pour l'ancienne cadre qui accuse Édouard Philippe. Le tribunal administratif de Paris a rejeté le recours de la communauté urbaine du Havre qui contestait en fait la protection. Cet ex-employé est à l'origine de l'enquête du parquet national financier pour détournement de fonds publics visant le maire du Havre. Nouvelle escalade dans la guerre au Moyen-Orient. L'Iran a visé un site pétrolier et une deuxième centrale électrique au Koweït. On parle de plusieurs blessés. Des frappes en riposte au bombardement mené par les États-Unis en Iran pour la 7e nuit consécutive. Téhéran menace toujours de déclencher une offensive totale dans la région. En rugby, démonstration de force pour le 15 de France à Tokyo. Les Bleus ont largement corrigé le Japon 42-15. Une victoire qui est combinée à la défaite de l'Irlande contre la Nouvelle-Zélande permet aux hommes de Fabien Galthié de terminer la phase aller à la première place de leur groupe dans ce championnat des nations. Et en foot ce soir, on le rappelle, on joue la petite finale de la Coupe du Monde. La France va affronter l'Angleterre à Miami. Coup d'envoi de la rencontre à 23h. Voilà pour l'actualité. Très bonne journée à tous.
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0: 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Il est 20h.
1: Bonjour à tous, l'essentiel de l'actualité avec encore quelques semaines avant le versement de l'allocation de rentrée scolaire. Le calendrier officiel vient d'être dévoilé. Ce sera le 18 août en métropole et dans la majorité des départements d'outre-mer. Une aide destinée aux familles modestes ayant des enfants de 6 à 18 ans. À noter que l'aide financière augmente de 0,8% cette année avec des montants compris entre 426 et 466 euros par élève. La canicule, elle persiste dans le sud-est du pays. 7 départements sont toujours en vigilance orange. Samedi, les Alpes-Maritimes, le Var, les Bouches-du-Rhône, le Gard, l'Hérault et les deux départements corses. Jusqu'à 40 degrés sont attendus par endroit. Nouvelle escalade dans la guerre au Moyen-Orient. L'Iran a visé un site pétrolier et une deuxième centrale électrique au Koweït. On parle de plusieurs blessés. Des frappes en riposte au bombardement mené par les États-Unis en Iran pour la 7e nuit consécutive. Téhéran menace toujours de déclencher une offensive totale dans la région. Et en rugby, démonstration de force pour le 15 de France à Tokyo. Les Bleus ont largement corrigé le Japon 42 à 15. Cette victoire combinée à la défaite de l'Irlande contre la Nouvelle-Zélande profite aux hommes de Fabien Galthié qui termine la phase aller à la première place de leur groupe dans ce championnat des nations.
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0: L'homme s'appelle Sébastien Drumeau. Sacré remix spécial pour Street Diamond de Sébastien Drumeau. Ça me fait vraiment plaisir. Donc c'était la dédicace, on va dire que c'est mon anniversaire avant l'heure.
1: Voilà, joyeux anniversaire, Marc.
0: Thank you mon pote.

Et oui, vous êtes bien dans l'émission cultissime du Jack Snack Club 90 Forever. Les années 90 sont à l'honneur, c'est ici nulle part à partir de 22h. Souvent copié, souvent jamais égalé, mais très souvent sa beauté. Ah oui. D'ailleurs, on fait une grosse dédicace à Mr. Mac Paro. Voilà, de là où tu es, nous on est très content de penser à toi. Donc voilà, ce petit moment de jingle où tu es dedans. Voilà, donc c'est pour faire un petit clin d'œil à ces années merveilleuses et pleines de rebondissements. Voilà, donc ce soir c'est 100% Michael Jackson dans les années 90, bien sûr. Pure New Jackson R&B avec que des gros producteurs. Teddy Riley, Dallas Austin, Jimmy Jam, Terry Lewis, exactement. Donc vous aurez que de la bombe, que de la qualité. Voilà, donc c'est dans New Jackson Club 90 Forever, format classique. Voilà. Donc, et c'est la saison 15. Allez, on y va. DJ V-Jax pour vous servir.

Huge nightclub le samedi soir. Grosse dédicace à Mister Tascam. Ouais, on pense à toi, t'inquiète. Et un gros gros bisou à Champagne là où il est. On pense à lui, on a une petite pensée pour lui. Oui. On aime tous les gens bien, les gens bons, les gens propres, les gens impeccables, les gens un peu moins, les gens un peu plus. C'est pas grave. Voilà, donc le cœur, il parle et c'est tout. Voilà, donc merci à toutes et à tous, à tous les auditeurs qu'on ne cite jamais et pas trop d'ailleurs. Mais voilà, on pense à vous, sur les auditeurs, les auditrices qui nous écoutez. On vous embrasse tous. Et on vous dit à très très bientôt dans votre émission préférée, bien sûr. New Jack's Nightclub 90 Forever. Les années 90 sont à l'honneur. C'est ici, nulle part ailleurs, à partir de 22h le samedi soir. Et bien sûr, petite pensée pour la prochaine et dernière émission de la saison. Et oui, on se retrouvera l'année prochaine, en septembre, pour cette émission encore. Allez, à bientôt. DJ Vijax pour vous servir sur RGB 99.2 FM et RadioRGB.net. La Radio RGB, la première entité, celle qu'on aime, celle qu'on adore, celle qu'il faut respecter, celle qu'il faut. C'est pour elle qu'on est là. Allez, à tout à l'heure.

on se retrouve très bientôt pour une nouvelle émission. C'est oui, c'est le dernier morceau. Allez, à très bientôt. Allez, on se retrouve bientôt. Ciao, ciao, ciao. 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